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Good morning, bonjour, voilà belle bonjour à vous, hola et bon réveil matinal si vous êtes déjà sur pied, que vous nous rejoignez toujours sur les 100.9 FM Radio Ndikiluka. Il est bien 5h30 minutes sur les zones préférées de tous les centrafricains et le territoire centrafricain également. La matinale de l'info qui démarre à partir de cette time pour la destination de 8h00. Voilà, on est bien installé, nous sommes encore en vie, nous disons bien Inch'Allah, Alhamdulillah, thanks to God. Pour ce jour, vendredi 31 juillet 2026, la fête patronale est réservée au prénommé Ignace. Un gros coucou à vous si vous portez ce joli petit prénom. Et oui, le mois de juillet fait ses bagages aujourd'hui. Tandis que le signe du mois demeure toujours Lion, nous embrassons la 212e jour. Il nous en reste 153 pour terminer 2026. Toujours scotché dans la 31e semaine. Et l'adage aujourd'hui, pour ce dernier jour du mois de juin, nous dit « La main qui berce l'enfant peut guider le monde ». Ce qui veut dire les valeurs transmises dès l'enfance façonnent les générations futures et contribuent à construire la société de demain. Ah oui, comme événement du jour, c'est signé, Journée internationale de la femme africaine. Appelez-moi au micro Elvire Kentombe, Miss L, pour vous servir. Nous avons débuté depuis le début de cette semaine, depuis lundi, les infos à partir de 6h en langue française. La partie française présentée par Nathan de Saint-Stéphane et Ngombe à 7h en Sango. La partie technique est contrôlée par Kérémy Amenendi. On vous embrasse de là où vous trouvez et que vous choisissez déjà Radio Ndikiluka. Très bon vendredi à vous, le week-end qui s'annonce. Vous aurez bien vos magazines, les tout petits, ou encore les chroniques. Vous en aurez un petit train musical pour pouvoir nous tenir compagnie. 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

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Et c'est bien vendredi, ce jour qui annonce bien le week-end. On vous pose aussi la question, comment ça va? Comment est-ce que vous allez? La nuit a été à votre guise. Nous l'espérons bien.

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Ah oui, hein, dans ce moment d'ici, hein. Tellement c'est dur, tellement c'est compliqué. Il y a deux fois, il faut être sur les deux chevaux. Il faut en avoir deux. Si jamais l'autre est fatigué, et ben on grimpe sur l'autre. Mbunga okutin d'après Nadafono non de Kelukan avec Batati Bongi. D'accord, c'est CB Africa. Et Zeni Balo, Tanando.

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0: Parole d'enfant. Salam alaikum, ketewali.
1: Alaikum salam.
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0: 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Mon angoque.
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0: 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Et puis, il y a un peu de temps. 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
1: peu de
0: temps. 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
1: un
0: peu de temps. Il y a un peu de
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0: Il y a un peu de temps. Il y a un peu de
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1: Sara, petit section.
0: Bon, il m'a soit présent à l'école à d'appeler mon ayanga d'assaut. 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
1: Et puis, il m'a attrapé du balindo.
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0: On pouvait bien avoir?
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0: 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Et puis, mon balindo n'a pas.
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0: Mon balindo est là, voilà, mon balindo est contre.
1: Balindo est dans ma yachita.
0: Et puis, mon sara y a encore.
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1: Un tango.
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0: Wow! Et puis mon père, papa, maman, ouais. Et pas la teigne.
1: Pas de tendre.
0: Ah, il faut mon petit copitin gangouin. Johnny. Bon, Ima, il te remercie, ça aussi, mon partagé. Quitte mon nom à Radio de Kelukasso, mon passé vacances, mon Johnny. Au revoir, Ima.
1: Au revoir.
0: Aki te accompagnons avec Fadi Molenge. Nous sera Ismaël Ima, le Kinango Oku, le Kinadamana Ngombiti Eli, mena Ungo Terren, en Nebesu, la Eitena, liwara Tereke, Kereke.
2: Charlotte et Chimbalanga.
0: 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Sur les 100.9 FM, vous êtes connectés depuis vos différentes positions, 5h51 minutes. On est parti avec ce titre, signé par Mirage, mon bébé, pour la destination de 6h afin de suivre la grande édition en français.

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0: Bonjour à tous, il est bien 6h sur Radio Ndekeluka, le journal de ce 31 juillet, présenté par Nathan de Saint-Stéphane Ngombe. Bonjour Nathan.
3: Bonjour à vous Elvire Kentombe, bonjour à tous les auditeurs. Les élus de la nation de la région du Haut-Ubangi haussent le ton pour exiger la libération sans condition des otages détenus par les miliciens d'Azande à Nipigwe depuis 7 mois. Le gouvernement et le projet des villes inclusives et résilientes, le Provir, s'unissent pour remédier aux récurrentes inondations à Bangui et à Berberati. Au sommaire également, plus de 250 douaniers ont prêté serment hier à l'Assemblée nationale et intègrent ce corps pour contribuer efficacement à la mobilisation des recettes de l'État. En bas, la deuxième journée du play-off de la Ligue de Bangui démarre demain à l'INGS, le programme de la passeport.
0: Ce journal, Nathan, les députés du Hombomo montent au créneau et réclament la libération sans condition de la sous-préfète de Bambouti et des autres otages.
3: Devant la presse hier, leur collectif a exigé l'arrêt immédiat des violences afin de laisser la place à la paix et à la sécurité. Les précisions sur cet appel avec Chris et Roy Jordan Badengue.
12: Réunion collective, ces élus de la nation n'ont pas passé par quatre chemins pour demander aux miliciens d'Azande Anik Pigbe d'œuvrer pour la paix en libérant sans condition la sous-préfète de Bambouti et les autres otages retenus depuis 7 mois. Serge Singa Bimba, on est le président.
6: En ce qui concerne Madame la sous-préfète, au-delà de sa fonction administrative, elle est avant tout une mère de famille, une fille de notre pays, un commis de l'État qui n'avait d'autre mission que celle de servir la République et de protéger les populations placées sous son autorité. Aucune cause ne saurait justifier l'enlèvement d'une autorité de l'État. Voilà pourquoi nous lançons un appel solennel aux responsables du mouvement Azande Anik Pigbe afin qu'ils fassent prévaloir un esprit humaniste en libérant sans délai Madame la sous-préfète de Bambouti ainsi que toutes les personnes encore retenues en captivité.
12: Dans le Haut-Ubangi, la prise d'otages se multiplie. Les autorités locales accusent directement les éléments de l'armée de résistance du Seigneur, la LRA. Face à cette insécurité grandissante, les députés de la région tirent la sonnette d'alarme et exigent des mesures urgentes.
6: Les événements tragiques qui se déroulent dans la région numéro 6 du Haut-Ubangi ne laissent personne indifférent. Le collectif des députés de la région exprime sa profonde indignation et condamne avec la plus grande fermeté la recrudescence des attaques attribuées aux éléments de la Lord Résistance Armée LRA qui continuent de semer la désolation dans plusieurs de nos localités. Des hommes, des femmes et des enfants ont été enlevés de force, arrachés à leur famille et à leur village, à Bakouma, Zako et autres.
12: Dans ce communiqué, le collectif des députés du Haut-Ubangi appelle par ailleurs la communauté internationale à renforcer sa collaboration avec le gouvernement pour un retour de la paix, de l'entente et de l'harmonie dans leur région. Pour rappel, la sous-préfète de Bambouti, Kumbanja, a été enlevée avec trois autres personnes le 28 décembre 2025 lors des élections coupées.
0: Durement affecté les habitants des quartiers situés à la périphérie de Bangui.
3: C'est l'exemple des secteurs situés derrière l'aéroport international Bangui-Poko. Le décor présente des maisons écroulées, plantations inondées ainsi que des biens détruits. Alexia Félix Ngbandi a recueilli leurs plaintes.
12: Réunion collective, ces élus de
20: les habitants des quartiers Caritas, Sambia et Sakwamborla gardent encore des mauvais souvenirs de ces dernières intempéries. Nicole profite de ce soleil ardent pour exposer ses matelas et habits mouillés.
21: La pluie a causé d'énormes dégâts ici. Je suis en train de faire sécher les habits et matelas des enfants. Une autre préoccupation, c'est que les puits sont aussi inondés. Cela fait qu'on ne consomme de l'eau potable. Et comme conséquence, on attrape les staphylocoques.
20: Si les biens de Nicole sont durement affectés, la maison de Lorraine, par contre, s'est effondrée. Désespérée, elle appelle à l'aide.
22: Ma maison s'est écroulée suite à la pluie de la dernière fois. J'ai construit un hangar pour y habiter. J'avais perdu une autre maison au quartier Sarah à cause d'un incendie. Je suis venue reconstruire une autre ici. Voilà que ça s'est effondré.
20: À l'air, lui a perdu la moitié de son habitation. À l'aide de pelles, râteaux et seaux d'eau, il fabrique les briques pour remplacer les murs effondrés.
23: Je suis en train de préparer la terre pour fabriquer des briques. En effet, une partie de ma maison s'est écroulée. J'utilise des plastiques que les vendeuses des produits surgelés m'ont donné pour couvrir les briques sous ce hangar afin qu'elles ne soient pas détruites.
20: Les dégâts de cette pluie ont causé l'écroulement de la maison du voisin de Merveille sur sa femme et ses enfants.
24: Il a tout perdu, leurs enfants sont blessés, même la mère aussi, elle est blessée. La maison s'était carrément coulée et ça fait pas vraiment du bien. Ça nous gêne même aussi parce que chez nous ici, c'est pas facile. Quand il pleut là, ça commence à inonder le quartier. Donc ça, on ne sait pas quoi dire, mais il faut nous aider quand même d'arranger notre route.
20: La circulation routière pose aussi problème dans ces secteurs. Des nids de poules sont visibles sur la chaussée, ce qui décourage les usagers d'emprunter ce taxi. La population compte sur le gouvernement pour l'urbanisation de la localité.
0: Et le gouvernement envisage de réduire les inondations et leurs conséquences à Bangui et à Berberati dans la Mambéré-Kadi.
3: Les activités d'urgence vont être menées dans les 100 prochains jours, j'y arrive, avec l'appui du projet des villes inclusives et résilientes appelé Provir. Les détails avec Sabrina Narissa Lailo.
25: Le Provir fait le bilan de ses actions. Les fonds décaissés au premier semestre ont déjà permis de réaliser 71% des études préparatoires. Pour les 100 prochains jours, le coordonnateur du projet, Albon Patrick Bélé, annonce une accélération des chantiers. La priorité absolue reste la protection des villes de Bangui et de Berberati contre les inondations.
26: Vous constatez que le gouvernement a souhaité qu'il y ait une action d'urgence. C'est pourquoi nous allons faire une réunion d'ici vendredi avec la Banque mondiale pour voir la possibilité de lever un fonds qui va nous permettre de faire des travaux de curage suite à des inondations qui se sont passées dans la ville de Bangui. On a fait un travail de priorisation. Nous avons ciblé les trois grands collecteurs pour la ville de Bangui, à savoir le collecteur Kwanga, le collecteur Bouagba et le collecteur Kukuru. Et je crois qu'en faisant ce travail, nous allons essayer un peu de réduire les points d'inondation dans la ville de Bangui.
25: Le ministre du Plan, Marc Mandaba, exige l'accélération du Provir pour protéger au plus vite Bangui des inondations actuelles.
27: Ça, c'était l'impératif. Aussi, le projet Provir qui aujourd'hui a environ 15% après deux ans avait avancé plus vite, peut-être que nous n'avons pas vu les pluies qu'on a connues. Les financements sont là depuis plus de deux ans et la grande question de la séance d'aujourd'hui, c'est d'une part pourquoi nous sommes arrivés là, mais d'autre part comment est-ce qu'on fait dans les six mois qui viennent pour s'assurer que lors de la prochaine saison des pluies, on ne vive pas encore ce qu'on a vécu à Bangui.
25: Financé par la Banque mondiale à hauteur de 41 milliards de francs CFA, le projet Provir est une initiative du gouvernement. Son but, construire des bâtiments et des espaces publics, mais aussi à réaménager et drainer les routes à Bangui et à Berberati.
1: Trois maires élus de deux arrondissements de Bria ont prêté serment mercredi dernier devant les autorités judiciaires de la ville.
3: Cette intronisation marque le début d'une ère gouvernance de la collectivité locale. Elle s'est déroulée en présence d'une équipe du ministère de l'administration du territoire en mission dans la localité. Plus de détails avec Gasmala Mustapha.
2: Cette intronisation intervient après l'élection des maires des deux arrondissements de Bria et celle de la mairie centrale. Au total, 14 conseillers ont voté pour désigner le maire de la commune de Sambabungu. À l'issue de ce vote, Zara Gueye est élue maire de Bria. Elle compte sur l'appui de tous pour réussir sa mission.
4: Tout d'abord, je remercie la population de Bria qui m'a élue comme madame le maire. Ma vision, c'est de veiller sur les choses de Bria. Je dois veiller sur tout le travail que les conseillers vont faire. Donc, nous travaillons dans la transparence. Je voulais que tous mes conseillers soient toujours près de moi.
2: La ville de Bria, frappée de plein fouet par la crise sécuritaire, fait face à d'énormes défis pour son développement. Daouda Chibachi, un habitant de la ville, attend beaucoup de la nouvelle équipe municipale.
5: Fini équipe, c'est d'abord.
7: Cette nouvelle équipe est l'émanation de la volonté populaire. Nous attendons des maires de deux arrondissements ainsi que de la mairie centrale qu'ils conjuguent leurs efforts afin d'élaborer une stratégie commune pour le développement de Bria et de ses environs.
2: Éloge Vondo Berimé, directeur de la décentralisation au ministère de l'administration du territoire et chef de mission, demande quant à lui à cette nouvelle équipe de travailler dans le respect des règles définies par la loi.
8: Ce qui est attendu beaucoup plus de ces conseils municipaux, c'est la gestion de la cité. Pendant de nombreuses années, nous avons travaillé avec des délégations spéciales. Mais dès lors que des conseils élus sont nommés, ils ont cette légitimité-là de travailler dans l'intérêt de nos populations.
2: Depuis la création de cette commune, c'est la première fois qu'une femme accède à la tête de la mairie. C'est également une première avec l'installation des maires d'arrondissement. Pour le moment, ces derniers ne disposent pas encore de locaux pour abriter leurs équipes. Bria, Gasmala Mustapha, Radio Ndekeluka.
1: En attendant, 252 nouveaux douaniers ont prêté serment hier et arboré leur galon à l'Assemblée nationale.
3: Exilé Adrien Mboutou-Sandjo et Boulivis Massambaye y ont préparé.
9: Vêtus de leur uniforme marron, ces nouveaux cadres et agents des douanes centrafricaines jurent devant les autorités judiciaires d'accomplir leur mission dans le respect des règles de l'art. À l'appel de son nom, chaque récipiendaire répond en ces termes.
10: Répondez. Répondez. Navoro Timothée Jean-Nestor.
9: L'Orlès d'Ambagua, contrôleur des douanes formé au Burkina Faso, se dit fier d'arborer ses galons.
28: Je suis heureuse parce que j'attendais ce moment depuis très longtemps. Grâce à Dieu, j'ai eu l'occasion de prêter serment et de porter le galon. Et j'ai prêté serment de faire mon travail comme il se doit.
9: Odilon Boko, un autre récipiendaire, promet lui aussi de servir son pays avec intégrité.
29: Et aujourd'hui, nous avons prêté serment et porté nos galons. C'est une immense joie. Prêter serment, c'est pas un petit truc. C'est un grand truc devant la nation. Donc, on ne va pas jouer avec nos travaux.
9: Le gouvernement centrafricain appelle ses nouveaux douaniers à bannir et à combattre les mauvaises pratiques. Une fermeté exigée par le ministre des Finances et du Budget, Hervé Ndouba.
30: Chers récipiendaires, vous représentez une nouvelle génération de douaniers appelés à relever les défis de notre temps. La lutte contre la corruption, la lutte contre la fraude, la contrebande, les trafics illicites. Mais vous devrez également veiller à la sécurisation des recettes de l'État, la transformation numérique des services, ainsi que l'amélioration de la qualité du service rendu aux usagers.
9: Selon le directeur général de la douane centrafricaine, Frédéric Théodore Inamou, la récente intégration dans la fonction publique a pris en compte 324 cadres et agents douaniers, ce qui constitue un effectif record jamais enregistré depuis la création de cette institution. Face à ce déploiement, de nombreux centrafricains attendent désormais de ces nouveaux agents une lutte féroce contre la corruption et la contrebande afin de renflouer durablement l'économie du pays.
1: International au Sénégal, trois chroniqueurs se réclamant du PASTEF seront jugés lundi pour offense au chef de l'État.
3: Ils sont poursuivis après la diffusion sur TikTok d'une vidéo dans laquelle ils prononcent des prières appelant le malheur sur, je cite, celui qui a trahi le projet du PASTEF, sans citer le nom. Beaucoup y voient une allusion au président Bassirou Diomaye Faye. Le procureur de la République a ordonné leur interpellation. Cette procédure est dénoncée par le syndicat des professionnels de la presse. Le maire de Dakar, Abbas Fall, critique également ces arrestations, tandis que l'ONG Arsenal l'article 19 demande la suppression des dispositions du code pénal relatives à l'offense au chef de l'État.
1: Page sport handball, la deuxième journée du play-off de la Ligue de Bongui en catégorie féminine se déroule ce week-end.
3: Eh bien, ça commence demain, Elvire, à 15h. Dauphin va croiser les Anges de Benzy et dimanche à la même heure, Black Star va affronter Assopété. Le champion de ce play-off sera le vainqueur de la saison 2025-2026 de cette catégorie dames senior.
1: Foot à l'international, la deuxième journée des matchs de groupe de la CAN féminine au Maroc.
3: Oui, à 18h, la Côte d'Ivoire joue contre l'Afrique du Sud, suivie à 21h du match Burkina Faso Tanzanie. Hier, lors des derniers matchs de la première journée, le Sénégal a renversé le Kenya en le battant sur le fil en but à zéro et même score en faveur du Maroc face à l'Algérie.
1: En basketball, les matchs de la quatrième journée chez les dames et de la quatorzième journée chez les hommes se poursuivent au centre Martin Gokko.
3: À 14h30 chez les dames, AS Mazanga va affronter CBC. Côté masculin, Bimbo Basketball sera face à Warriors de Bongui à 16h. Puis à 17h30, Abeille croisera New Tech. 6h13 sur Radio de Kelouka, fin de cette édition en français. Merci à tous de l'avoir suivi. Et bien, on se donne rendez-vous à 7h00 pour la version langue nationale Sango.
1: Merci bien à vous. Nathan de Saint-Stéphane, Guirmi Amenindi à la partie technique. Nous nous préparons pour notre invité.
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1: Radio de Kelouka, l'invité de la rédaction. La rédaction reçoit aujourd'hui Nina Verdiania-Baudé, promotrice du festival Ndaratisinga. Au micro de Sabrina Larissa Nailo, elle revient sur son initiative, ou encore la première édition de ce festival suivant.
6: Madame Nina Verdiania-Baudé, bonjour.
11: Bonjour.
6: Vous êtes la promotrice de la première édition du festival Ndaratisinga. Madame, dites-nous, qu'est-ce qui vous a inspiré à créer ce festival?
11: Alors, l'idée de ce festival est née d'une conviction profonde. Les talents existent partout dans notre pays, surtout dans le domaine des médias et de la musique. Ces talents n'attendent qu'une opportunité de s'exprimer, d'être accompagnés, d'être révélés. Pour moi, personnellement, il ne se passe pas un seul jour où je reçois des enfants, des parents d'enfants qui accompagnent leurs enfants pour me demander comment j'ai fait, comment je travaille, pour connaître un peu le domaine de mon métier qui est le journalisme. Alors après mille réflexions, je me suis dit il faut créer un espace où nous pouvons partager nos connaissances, nos expériences à ces jeunes-là. Alors à travers le festival Ndaratisinga, nous avons voulu offrir aux jeunes passionnés de radio, du journalisme et de la musique, un véritable espace d'apprentissage, de perfectionnement et d'expression. Notre ambition dépasse le cadre d'une compétition parce que nous voulons contribuer à former une jeunesse créative, responsable, professionnelle et consciente du rôle que peuvent jouer les médias et la culture dans la consolidation de la paix.
6: Mais quelle est la signification du nom Ndaratisinga et quel message souhaitez-vous transmettre à travers ce festival?
11: Ndaratisinga signifie en sango les talents du micro ou encore les révélations du micro. Et à travers Ndaratisinga, nous avons comme objectif de détecter et valoriser les talents, de leur transmettre nos compétences, de favoriser les échanges avec eux, de promouvoir l'excellence et encourager surtout une jeunesse engagée. Pour cette année, nous avons choisi le thème qui est la prévention et la lutte contre les dépravations de mœurs. Donc, nous voudrons à ce qu'il y ait des professionnels responsables, conscient du rôle que les médias et la culture jouent dans la prévention et la lutte contre ces dépravations.
25: En tant que promotrice de ce festival, quels critères avez-vous retenus pour sélectionner les participants?
11: Déjà, nous avons défini la tranche d'âge de 10 à 25 ans pour cette première édition. Et nous avons sillonné d'abord des établissements scolaires où nous avons rencontré des jeunes intéressés, passionnés par le métier de la radio, qui se sont inscrits. Ensuite, nous avons fait des annonces sur les réseaux sociaux indiquant nos différents numéros de téléphone, à travers lesquels certains jeunes se sont également inscrits à ce festival-là. Donc, c'est d'abord question de choix, question de passion. Il faut d'abord que les participants comprennent le domaine des médias, qu'ils sont passionnés par ce que nous faisons à la radio, par ce que font les musiciens. Ensuite, ils vont s'inscrire à ce festival-là. Et c'est ce qui a été fait. Et nous sommes aujourd'hui avec un effectif d'environ 70 participants.
25: Cette première édition est désormais lancée. Quelles sont les principales activités prévues tout au long du festival?
11: Déjà, la première journée, il y a eu des séances de coaching animées par des professionnels expérimentés dans les domaines des médias et de la musique. Plusieurs modules ont été abordés. Il y a les techniques d'animation radiophonique, les techniques de rédaction, de présentation des journaux, techniques d'animation du débat, les principes journalistiques. Côté musique, nous avons les techniques d'écriture musicale, d'expression artistique, de présence scénique et bien d'autres qui ont été développés lors de la première journée. Et aujourd'hui, lors de la deuxième journée, il va y avoir un concours.
25: Effectivement, sur cette question, à l'issue de cette première édition, est-il prévu de récompenser les participants? Si oui, quel type de prix seront décernés?
11: Déjà, ça devait être une surprise, mais puisque vous me l'avez demandé, il y a des trophées que nous avons prévus pour remettre aux meilleurs talents. Donc, pour la catégorie journalistique, on a des trophées pour le meilleur reporter, le meilleur présentateur du journal, le meilleur animateur radiophonique, le meilleur animateur débat. Et côté musique, on a le meilleur interprète, celui qui est meilleur en écriture musicale et bien d'autres. Donc, on a 5 gagnants par catégorie.
25: Madame la promotrice, dites-nous quels sont les principaux défis que vous avez rencontrés dans l'organisation de cette initiative.
11: Déjà, en partant de mon idée de partager mes connaissances avec les jeunes qui sont passionnés par mon métier, j'ai rassemblé autour de moi plusieurs professionnels de médias. Et du coup, c'était devenu une idée collective. Donc, ce n'était pas facile au début de convaincre les autres à se joindre à moi. Et c'est pour la première fois que des professionnels de médias organisent ce genre de festival pour partager leurs connaissances aux jeunes intéressés par leur métier. Donc, les défis étaient vraiment vastes, mais nous y sommes arrivés.
25: Envisagez-vous de pérenniser ce festival et de l'étendre progressivement aux villes de province?
11: Justement, nous espérons qu'à l'issue de cette première édition, les participants repartiront mieux formés, plus confiants et prêts à mettre leurs talents au service de la République centrafricaine. Nous souhaitons faire du festival Ndaratisinga un rendez-vous annuel de référence, ouvert progressivement à toutes les préfectures du pays, puis à la sous-région s'il y a possibilité. Donc voilà, c'est notre ambition, c'est notre vision, c'est ce que nous avons comme perspective, de pérenniser le festival Ndaratisinga et de l'ouvrir à d'autres jeunes, ceux qui sont dans les grandes villes de la République centrafricaine.
25: Avez-vous bénéficié de partenariats ou de soutiens particuliers pour concrétiser ce projet?
11: Oui, nous avons bénéficié de quelques partenariats parce qu'il faut reconnaître que toujours lors des premières éditions, les partenaires sont réticents à soutenir le projet. Donc il faudrait que nous-mêmes, nous la réalisons, cette première édition-là, et comme ça, les partenaires vont être touchés et ils seront d'accord de nous accompagner à la prochaine fois. Donc nous remercions d'abord les ministères qui nous ont accompagnés, notamment le ministère des Arts et de la Culture. Nous disons merci également à notre partenaire Télé 7 Centrafrique qui dès les réceptions de notre demande, a accepté de nous accompagner. Nous avons également l'appui des formateurs, des bénévoles, des médias, ainsi que des personnes qui ont accepté de contribuer à notre initiative.
25: Pour conclure, quel message souhaitez-vous adresser à la jeunesse centrafricaine en particulier, à la population centrafricaine en général, à l'occasion de cette première édition du festival Ndarati Singa?
11: Le festival Ndarati Singa, c'est notre festival. C'est le festival de la jeunesse centrafricaine. Alors, j'appelle tous les jeunes qui ont peut-être été réticents à participer à la première édition, qu'il y aura une seconde édition, qu'ils doivent saisir leur chance. Vous-même, vous étiez là tout à l'heure. Vous avez observé comment les jeunes sont passionnés par notre métier, par ce que nous faisons à la radio. Ils ont répondu. Cela témoigne que ceux qui ont participé aujourd'hui pourront servir demain. Donc, j'appelle d'autres jeunes à se joindre à nous pour faire du festival Ndarati Singa un grand rendez-vous au Noël de la jeunesse centrafricaine.
25: Madame Nina Verdiane Niaboudé, merci.
11: Je vous remercie.
1: Et merci à vous d'avoir choisi Radio Ndekeluka. C'était là notre invitée du jour, Nina Verdiane Niaboudé, qui est bien promotrice du festival Ndarati Singa et répondait aux questions de Sabrina Larissa Nailo sur la première édition de ce festival. 6h22 minutes sur Radio Ndekeluka. Après cet invité, nous repartons maintenant pour de la musique avec ce titre signé par Lina Mayem, femme forte. Et après, nous embarquerons pour d'autres programmes.

0: Déjà l'heure de suivre la chronique économique, voilà, de ce vendredi avec Sabrina Larissa Naylo. Bonjour Sabrina, de quoi est-ce que vous nous parlez aujourd'hui?
1: Bonjour Elvire Kentombe, bonjour à toutes et à tous. Aujourd'hui, nous faisons le point sur la situation sécuritaire dans le parc national de Zangasanga, ainsi que sur les retombées économiques qui en découlent.
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1: Le parc national de Zangasanga, situé dans le sud-est de la République centrafricaine, est l'un des principaux sanctuaires de biodiversité du bassin de Congo. Il constitue également un levier important pour le développement de l'écotourisme. Après plusieurs années marquées par l'insécurité, l'amélioration progressive de la situation dans la région de Bayanga a favorisé la reprise des activités touristiques. Le retour des visiteurs contribue peu à peu à la création d'emplois, à la relance des activités d'hébergement, de guidage, de l'artisanat local et de nombreux autres services. Mais quelles sont aujourd'hui les retombées économiques concrètes de cette reprise pour les populations locales? Élément de réponse avec Stanislas Boulembe, sous-préfet de Bayanga.
3: Pour nous à Bayanga, vous savez, pour sortir à Bangui, que ce soit où c'est l'avion qui nous transporte gratuitement, tu ne payes rien. Tout ça là.
4: Par l'avion transporte tout le monde ou seulement vous les autorités locales?
3: Non, c'est pas les autres, tout le monde. Il suffit seulement que tu as envie de sortir à Bangui, tu viens, tu te fais enregistrer, on te prend gratuitement. Maintenant, au niveau du lycée, il n'y a pas assez d'enseignants. On a fait que les gens, les professeurs, eux, ils refusent de venir. Maintenant, c'est dans ces frais-là qu'on fait recruter des enseignants. Et la mairie a 40% sur les frais. Et avant que je n'arrive à Bayanga, en 2023, quand j'étais arrivé, il y a 7 millions qui sont déversés au niveau de la mairie. En 2024, il y a 9 millions et en 2025, il y a 22 millions versés par les APDS à la mairie.
1: Pour en savoir davantage, rendez-vous demain à partir de 6h30 dans le magazine de l'économie.
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0: Merci à vous, Larissa Naylo, pour la chronique économique. C'est fini, il est l'heure maintenant de vous livrer les infos du ciel. Votre météo sera de Nekiloka, en démarrant d'abord à Bouda. Un Bouda qui est bien dans la lobaye. Aujourd'hui, le temps se dégradera et devenant bien de plus en plus instable. Les températures vont varier entre 21 et 27 degrés, toujours chaud dans les après-midi. Depuis 3 heures jusqu'à ce thème, 6 heures à Bouda, il fait 21 degrés et le risque de pluie là-bas est élevé à 60%. Dans les après-midi, il fera 27 degrés et risque de pluie élevé à 70%. Ce soir, jusque dans la nuit, 22 et 21 degrés. Il y aura toujours des risques de pluie, cette fois-ci élevé à 60 et 50%. Voilà, il se pourrait bien qu'il pleuve. Il y aura bien le soleil dans les après-midi, mais il y aura toujours la pluie également qui va menacer sur la ville de Bouda. Vous écoutez Radio Ndikiluka depuis Badako, depuis Bobiti ou encore Bouaka. Préparez vos parapluies ou encore faites attention à vos programmes car la pluie n'est pas loin. Le temps Bouda pour Bangui, actuellement aujourd'hui à Bangui, la situation sera très instable également. Les températures ont varié entre 22 et 27 degrés aussi. Tandis que les après-midi seront chaudes, ce matin il fait 22 degrés à Bangui. Voilà, le temps est bien nuageux actuellement et le risque de pluie est élevé à 65%. Cet après-midi, nous embrasserons 27 degrés et le risque de pluie est élevé à 65%. Il se pourrait bien que dans les après-midi, il pleuve gravement. Voilà, ce soir, jusque dans la nuit, 23 et 22 degrés. Toujours la pluie présente, voilà, combien même le soleil se bat. 50% dans la soirée et dans la nuit, 35% élevé comme risque de pluie à Bangui. Vous écoutez Radio Ndikiluka depuis Mboko 2, Bangui Bukamboko 4, Kokoulou ou encore Nzongo. Voilà vos infos du ciel sur Radio Ndikiluka. Préparez vos parapluies surtout.

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1: 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Après vos infos du ciel, là, nous repartons pour de la musique. Cette fois-ci, nous avons un titre avec Masanga Money, Shop Money. 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
1: 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Sur un isard de Kubegua, la dîme Nilan Guana.
2: Voilà,
1: c'est un besoin. Menga Kubera Ninga, Nata, Armada Zunica. Déjà, un micro bagnando. Ah, graphe.
3: Elle me paye, ben me baron de l'église, elle me paye.
1: Ah, trombono.
3: Il n'a pas dit qu'elle était village, gars. Mokisit, il est midi, il est gabi le coopérative, il y a un yamani, il y a un nani.
2: Ah, le problème, c'est
0: un petit peu à Tarmoso, tu dis quoi, Moulin Moussou, comme
3: Mokisia Krishna, il
1: est papa de papi,
3: il est arrivé.
0: Agora não gosto de mim, agora não gosto
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1: Ousmane, je vais. Ah,
4: tu vas pas dire
3: pour 5000 francs.
4: Eh, kama tati. Hein?
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1: 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Finalement.
4: Mozazo na terre non. 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
3: maman kunji s'il vous plaît vous savez en Europe on vend pas les michu comme ça
1: en
3: Europe on paye les michu par carte bancaire
1: en sango
3: en Europe voilà on paye par carte magnétique on paye le michu lui-même il sort il se met dans l'assiette et on mange voilà en Europe c'est comme ça
2: la magie
3: voilà la magie de la machine
1: somba ini la moto mba et Europe na moto
0: non il sera là il sera là
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4: même on va oublier donc on va oublier oublier date mon quand avait
5: on dit tablier on dit pas habillé mais ça c'est qu'il français comme ça
4: arrêtez.
1: Voilà, bon, mon père, il faut faire ta rende à maman cousine. Ah ben, c'est bien là, il y a ça, moi.
4: Aïwa, fais un petit 5 000. Si tu es bien, dans le village, nous nous sommes
5: là. Moi aussi, pour 15 000. Pour moi, pour 15 000.
1: Moi, j'ai 5 000 qui sont 15 000.
5: J'ai augmenté, je l'ai envoyé ça en Europe, là-bas, pour un atelier. On doit examiner.
1: Mon oual, mon zo, tu es bien là, tu es frère, c'est là, tu es sûr. Donc, j'ai
5: été me t'arrêter, mais n'est-ce
4: pas? Ama, c'est mon iso. Ama, par les jours, je vais te ramener à mon commouche.
2: Yes,
4: c'est.
5: Oui,
4: maman. 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

0: 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Il est temps maintenant de vous livrer votre éphéméride de ce jour 31 juillet. Notons que la date du 31 juillet en République centrafricaine est marquée par des faits d'actualité et des épisodes de la crise sécuritaire, notamment les combats de Batangafon 2014. Cela dit, les 30 et 31 juillet, il y a eu des affrontements armés qui ont éclaté dans la ville de Batangafo lorsque les éléments anti-Balaka ont attaqué les bases de l'ancienne Seleka, entraînant la mort de plus de 20 personnes et plongeant les civils dans la détresse. Le 31 juillet toujours, mais en 1914, l'homme politique français Jean Jaurès a été tué par balle à Paris juste avant la Première Guerre mondiale. En 1944, toujours le 31 juillet, l'écrivain et pilote français Antoine de Saint-Exupéry disparaît en mer lors d'une mission de reconnaissance aérienne. Jusqu'en 1962, toujours cette date, 31 juillet, ce fut la création de l'Organisation panafricaine des femmes à l'initiative de militantes du continent. Cette journée est célébrée chaque le 31 juillet. Et c'est depuis 1974 pour promouvoir les droits des femmes en Afrique. Voilà tout comme ce que nous avons pu avoir comme ligne d'éphéméride de ce 31 juillet que nous vous avons livré. Nous allons maintenant nous préparer pour suivre le journal en français, mais d'abord votre chronique Un jour, une chanson.
1: Bonjour à tout le monde, je m'appelle Mambolo Naomi Teresa. Ma chanson préférée, c'est la chanson de Les Carter que je veux. 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

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chroniques le bon mot avec le professeur Jean-Pierre Rousseau.

0: Et nous avons son 8h sur Radio Ndeke Local, la matinale service qui démarre par le résumé d'actualité présenté par Nathan de Saint-Stéphane et Ngombe. Re-salut encore Nathan.
1: Eh bien, rebonjour Elbeken Tombi, confort de côte à tous les auditeurs de Radio Ndeke Luka. Les députés du Umbumu réclament la libération immédiate et sans condition de la sous-préfète de Bambouti et des autres personnes retenues en otage. Lors d'une déclaration à la presse hier, leur collectif a également demandé l'arrêt immédiat des violences afin de favoriser le retour de la paix et de la sécurité dans la région. Les précisions sur cet appel avec Chris-Roi Jordan Badingbe.
2: Réunion collective, 16 élus de la nation n'ont pas passé par quatre chemins pour demander aux miliciens d'Azande et Annick Pigbe d'œuvrer pour la paix en libérant sans condition la sous-préfète de Bambouti et les autres otages retenus depuis 7 mois. Serge Singa Gwingba en est le président.
3: En ce qui concerne madame la sous-préfète, au-delà de sa fonction administrative, elle est avant tout une mère de famille, une fille de notre pays, un commis de l'État qui n'avait d'autre mission que celle de servir la République et de protéger les populations placées sous son autorité. Aucune cause ne serait justifiée l'enlèvement d'une autorité de l'État. Voilà pourquoi nous lançons un appel solennel aux responsables du mouvement Azande Annick Pigbe afin qu'ils fassent prévaloir un esprit humaniste en libérant sans délai madame la sous-préfète de Bambouti ainsi que toutes les personnes encore retenues en captivité.
2: Dans le Haut-Oubangui, la prise d'otages se multiplie. Les autorités locales accusent directement les éléments de l'armée de résistance du Seigneur, la LRA. Face à cette insécurité grandissante, les députés de la région tirent la sonnette d'alarme et exige des mesures urgentes.
3: Les événements tragiques qui se déroulent dans la région numéro 6 du Haut-Oubangui ne laissent personne indifférent. Le collectif des députés de la région exprime sa profonde indignation et condamne avec la plus grande fermeté la recrudescence des attaques attribuées aux éléments de la Lorde Résistance Armée, LRA, qui continuent de semer la désolation dans plusieurs de nos localités. Des hommes, des femmes et des enfants ont été enlevés de force, arrachés à leur famille et à leur village, à Bakouma, Zako et autres.
2: Dans ce communiqué, le collectif des députés du Haut-Oubangui appelle par ailleurs la communauté internationale à renforcer sa collaboration avec le gouvernement pour un retour de la paix, de l'entente et de l'harmonie dans leur région. Pour rappel, la sous-préfète de Bambouti, Kumbanja, a été enlevée avec 3 autres personnes le 28 décembre 2025 lors des élections coupées.
1: Autre actualité, le gouvernement veut réduire les inondations et leurs conséquences à Bangui et à Berbérati dans la préfecture de la Mombereka. Et avec l'appui du projet des villes inclusives et résilientes, le Provir, des actions d'urgence seront mises en œuvre au cours des 100 prochains jours pour limiter les risques et renforcer la résilience des populations. Les détails avec Sabrina Larissa Naïlo.
4: Le Provir fait le bilan de ses actions. Les fonds décaissés au premier semestre ont déjà permis de réaliser 71% des études préparatoires. Pour les 100 prochains jours, le coordonnateur du projet, Albon Patrick Bélé, annonce une accélération des chantiers. La priorité absolue reste la protection des villes de Bangui et de Berbérati contre les inondations.
5: Vous constatez que le gouvernement a souhaité qu'il y ait une action d'urgence. C'est pourquoi nous allons faire une réunion d'ici vendredi avec la Banque mondiale pour voir la possibilité de lever un fonds qui va nous permettre de faire des travaux de curage suite à des inondations qui se sont passées dans la ville de Bangui. On a fait un travail de priorisation. Nous avons ciblé les 3 grands collecteurs pour la ville de Bangui, à savoir le collecteur Kwanga, le collecteur Bouagba et le collecteur Kokuru. Et je crois qu'en faisant ce travail, nous allons essayer un peu de réduire les points d'inondation dans la ville de Bangui.
4: Le ministre du Plan, Marc Mandaba, exige l'accélération du Provir pour protéger au plus vite Bangui des inondations actuelles.
6: Ça, c'était l'impératif. Si le projet Provir, qui aujourd'hui a environ 15% après 2 ans, avait avancé plus vite, peut-être que nous n'avons pas vu les pluies qu'on a connues. Les financements sont là depuis plus de 2 ans. Et la grande question de la séance d'aujourd'hui, c'est d'une part pourquoi nous nous sommes arrivés là, mais d'autre part comment est-ce qu'on fait dans les 6 mois qui viennent pour s'assurer que lors de la prochaine saison des pluies, on ne vive pas encore ce qu'on a vécu à Bangui.
4: Financé par la Banque mondiale à hauteur de 41 milliards de francs CFA, le projet Provir est une initiative du gouvernement. Son but, construire des bâtiments et des espaces publics, mais aussi aménager et drainer les routes à Bangui et à Berbérati.
1: Actualité à l'international au Sénégal, 3 chroniqueurs se réclament du PASTEF comparaîtront lundi devant la justice pour offense au chef de l'État. Ils sont poursuivis après la diffusion sur TikTok d'une vidéo contenant des prières visant, entre parenthèses, celui qui a trahi le projet de PASTEF sans le nommer, une séquence largement interprétée comme une allusion question au président Bassirou Diomaye Faye. Leur interpellation ordonnée par le procureur de la République suscite des critiques. Le syndicat des professionnels de la presse dénonce la procédure, tandis que le maire de Dakar, Abbas Fall, et l'ONG Article 19 contestent également ces arrestations. En sport, basketball, les matchs de la 4e journée chez les dames et la 14e journée chez les hommes se poursuivent au centre Martin Goku. À 14h30 chez les dames, Aïs Mazanga va affronter CBC. Et côté masculin, Bimbo Basketball sera face à Warriors de Bongui à 16h. Puis à 17h30, Abeille croisera New Tech. Voilà tout pour ce résumé d'actualité. La version Sango, c'est après cette courte pause. 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

8h13 minutes sur Radio Ndekeloka. Nous allons embarquer pour un train musical. En attendant, le thème de vos livrer vos avis et communiquer en français, puis on s'en va tout à l'heure.

0: Voilà, merci beaucoup à vous, Guillaume Yamenendi, pour ce titre. Vous allez communiquer maintenant sur Radio Ndekiluka pour un avis de recrutement au poste d'assistant commercial et marketing. Le type de contrat est signé CDD, contrat à durée déterminée selon le profil. Centra Event est une société événementielle centrafricaine en pleine croissance portée par une équipe majoritairement jeune, dynamique et engagée qui ne se contente pas d'organiser des événements mais également créer des expériences. Ces activités reposent sur trois piliers, à savoir l'événementiel clé en main, location et installation de tentes, équipements audio, écran, LED, jeux de lumière, coordination complète d'événements d'entreprise, gala, mariage, conférence, l'aménagement d'espace premium, conception et gestion d'espace VIP, dont un lounge VIP, la production d'événements propres, concerts, soirées, projections et événements outdoors. Ce poste est un poste de résultat. La personne recrutée sera au cœur du développement commercial et de la visibilité de Centra Event. Elle travaille en autonomie, rend compte à la DGA et est évaluée sur des objectifs commerciaux et marketing. Sur le plan commercial, développer le chiffre d'affaires et le portefeuille client de Centra Event en signant de nouveaux contrats et en fidélisant les clients existants. Sur le plan marketing, construire et animer la présence de Centra Event pour améliorer la notoriété de la marque. Profil recherché. Avoir une expérience commerciale confirmée, idéalement auprès de grands comptes ou d'institutions, vous savez, ouvrir des portes et les garder ouvertes. Un réseau déjà constitué dans le tissu économique institutionnel de Bangui, avoir une bonne maîtrise des réseaux sociaux comme Facebook, Instagram, WhatsApp, Business, le français courant à l'écrit comme à l'oral, l'anglais est un atout. Une formation Bac plus 2 en vente, relations clients ou technique commerciale en temps plus, avoir une bonne connaissance du secteur événementiel. Ce que vous êtes, être dynamique, vous avez un profil terrain opérationnel et vous êtes doté d'un excellent sens du contact. Vous connaissez le marché centrafricain, ses secteurs et ses codes. Vous êtes autonome, vous observez, vous proposez, vous agissez. Vous avez envie d'apprendre et de grandir. Vous êtes ambitieux ou ambitieuse et force de proposition. Comment candidater? Les candidatures en ligne sont à envoyer par mail ou encore par WhatsApp sur le numéro 74 19 17 78. Envoyez physiquement au dépôt physique. C'est à déposer à Centra Event depuis l'hôtel Ledger Plaza du lundi jusqu'au vendredi de 9h à 16h. Les dossiers de candidature doivent comprendre un curriculum vitae et CV à jour, une lettre de motivation expliquant pourquoi vous êtes la bonne personne pour ce poste et adressé au directeur général de Centra Event, un mini plan d'action, trois idées concrètes que vous mettriez en place dans les 30 premiers jours pour développer le chiffre d'affaires ou la visibilité de Centra Event. Date limite de candidature, le 5 août 2025. Pour plus d'informations, le numéro 72 05 99 52 est disponible. Nous poursuivons la partie en français de vos avis communiqués. L'Agence centrafricaine pour la formation professionnelle et l'emploi CFPE informe le public qu'elle lance un appel à candidature en vue de recruter un spécialiste en passation des marchés. Le présent appel à candidature est ouvert à égalité de conditions à toute personne de deux sexes justifiant les compétences et capacités techniques et professionnelles requises. Les candidats doivent être capables d'organiser et de renforcer la fonction de passation des marchés, d'assurer la planification et le suivi des procédures, de veiller au respect du code des marchés publics ainsi que les procédures applicables des partenaires techniques et financiers, de renforcer les capacités des acteurs impliqués dans la passation des marchés à la CFPE. Pour ce faire, les candidats doivent être titulaires au moins d'un diplôme de niveau Bac plus 4 en ingénierie, administration publique, droit, management ou tout autre diplôme jugé équivalent. Maîtriser les règles et procédures de passation des marchés des bailleurs internationaux, justifié d'une expérience professionnelle de moins 5 ans, 3 ans 3 ans dans les projets financés par les institutions internationales, avoir une disponibilité adaptée aux impératifs de l'agence, avoir une bonne maîtrise des outils informatiques, un excellent esprit d'analyse et de travail en équipe. Les personnes intéressées sont invitées à manifester leur intérêt en s'adressant à Madame la directrice générale par intérim de la CFE. Leur dossier sous pli fermé avec la mention candidature au poste de spécialiste en passation des marchés à la CFE. Le dossier doit comporter des pièces suivantes: une lettre de motivation, un acte de naissance et un certificat de nationalité, un curriculum vitae actualisé comprenant les noms et adresses de 3 personnes de référence et une copie légalisée des diplômes pertinents. Le spécialiste en passation des marchés sera recruté pour une durée de 6 mois. Les candidatures sont à déposer au secrétariat particulier de la direction générale de la CFE au plus tard le 12 août 2026 à 12h30. Pour plus d'informations, contactez les numéros 72 41 60 33 ou le 72 89 00 91. Le président fondateur du complexe scolaire privé Pascal Gonofé de Cantonnier porte la connaissance des parents d'élèves de Boboa, Beloko, Cantonnier, Garamboula et que les inscriptions au titre de l'année académique 2026-2027 débuteront du lundi 3 août à partir de 7h30 jusqu'à 14h30 du lundi jusqu'à vendredi au sein du dit établissement. Par ailleurs, un recrutement des enseignants du fondamental 1 et fondamental 2, précisément maths pour ceux qui enseignent les mathématiques, sciences économiques, est lancé dès la lecture du présent communiqué. Notez bien, les dossiers peuvent être déposés à la direction générale du complexe scolaire privé Pascal Gonofé de Bongui, PK 15 route de Boali, ou à la direction du complexe scolaire privé Pascal Gonofé de Cantonnier. Pour toute personne, il est prévu le mercredi 2 septembre la rentrée au sein du complexe scolaire Pascal Gonofé Cantonnier à partir de 8h30. Pour plus d'informations, contactez les numéros 72 68 13 01, le 72 20 41 66. 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
0: Et là, actuellement, il est l'heure de retrouver Djali Sambo dans la chronique Recette cuisine sur les beignets sucrés.
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2: Bonjour à tous et bienvenue dans notre chronique gourmande préférée. Aujourd'hui, on va se faire plaisir avec une recette qui sent bon le réconfort et la convivialité des beignets sucrés. Qui n'aime pas un bon beignet moelleux, doré à souhait, saupoudré de glace? C'est le petit plaisir simple qui ramène en enfance, parfait pour un goûter improvisé ou partager un moment de douceur en famille. Et le meilleur dans tout ça, c'est bien plus facile à réaliser qu'on le pense. On va utiliser des ingrédients que vous avez sûrement déjà dans vos placards. Préparez-vous à réveiller vos papilles avec une touche de citron et de vanille pour des beignets qui feront fondre de plaisir, petits et grands. Alors, prêt à enfiler votre tablier et à vous lancer dans cette aventure sucrée? C'est parti. Pour cette recette, vous aurez besoin d'une farine, d'un beurre mou, du sucre, de l'œuf, un lait liquide, une levure boulangère sèche, un zeste de citron et arôme vanille. Maintenant, passons à la préparation. Tiédir le lait, juste tiède, pas chaud, pendant 30 secondes, puis ajouter la levure, laisser reposer 10 minutes. Dans un bol, mettre l'œuf, le sucre, le zeste de citron et l'arôme. Mélanger, ajouter ensuite le mélange de lait plus levure et mélanger à nouveau. Ajouter la farine en 3 fois, incorporer le beurre à la pâte, filmer le bol et laisser reposer dans un endroit chaud et à l'abri des courants d'air pendant environ 2 heures. Après le temps de repos, utilisez un emporte-pièce pour faire des ronds jusqu'à épuisement de la pâte. Recouvrir d'un torchon et laisser reposer encore une heure. Frire à feu doux en remuant de temps en temps pour obtenir la belle ligne blanche au milieu. Une fois sorti du feu, saupoudré de sucre, vous pouvez accompagner ces beignets d'un yaourt fait maison. Ah oui, c'est fini pour aujourd'hui, mais n'oubliez pas notre rendez-vous de ce dimanche à 12h05 dans le magazine culinaire.
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2: 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Mais malgré ça, rendez-vous titi dimanche à 12h05 à Pena, tu coûtes à quoi singa, tu t'en recobais.

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2: autre voisin.
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3: 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Le propriétaire enclavé doit indemniser son voisin.

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0: 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publique c'est-à-dire enclavé ton moitié où d'aller par exemple dans biti temon il faut ta teneni moko na devant na poko na terrain ko legi ti singo na kota legi etape moko coincé mais ton na moko na 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négociation auprès du voisin propriétaire du terrain auquel vous demandez la desserte et compensation financière proportionnelle aux dommages causés à son terrain. 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
0: 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d'opérations de construction ou de lotissement, est fondé à réclamer sur les fonds de ses voisins un passage suffisant pour assurer la desserte complète de ses fonds à charge d'une indemnité proportionnée aux dommages qu'il peut occasionner. 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
2: Et il est 9h, l'heure de suivre le point d'actualité, les tout premiers de ce jour présentés par Nathan de Saint-Stéphane et Ngombe. Une fois de plus, bonjour Nathan.
3: Eh bien, on se re-salue, Elvire Kentombe. Et confort de Kotato, nos auditeurs, les députés du Oubongi Mantokrinou, ils réclament la libération sans condition de la sous-préfète de Bambouté et des autres otages. Devant la presse hier, leur collectif a également demandé l'arrêt immédiat des violences afin de favoriser le retour de la paix et de la sécurité dans la région. Le gouvernement veut réduire les inondations et leurs conséquences à Bangui et à Berbérati avec l'appui du projet des villes inclusives et résilientes, le Provir. Des actions d'urgence seront mises en œuvre au cours des 100 prochains jours pour limiter les risques et renforcer la résilience des populations. Actualité hors de nos frontières réunies à Johannesburg, le Parlement panafricain a adopté une résolution pour lutter contre les violences xénophobes visant les étrangers sur le continent. Le texte condamne fermement ces actes, prévoit la mise en œuvre d'une enquête parlementaire et appelle à un dialogue panafricain sur la question. Cette initiative intervient après le refus de l'Union africaine d'inscrire ce sujet à l'ordre du jour de son sommet des 21 et 22 juillet dernier à Accra au Ghana. En balle, la deuxième journée du play-off de la Ligue de Bangui en catégorie féminine se déroule eh bien à partir de demain à l'INJS, demain à 15h. Dauphin va croiser les Anges de Benville et dimanche à la même heure, Black Star va affronter Assopété. 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On dit ton soir, ouais. Ah, on doit s'en retourner. On met la pression de la France de Keluka. Singla Sofada de Chino Osiama.
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1: 9h05 sur Radio Ndekiloka, votre station préférée, celle qui promet la paix et le développement tous les lundis et vendredis dans les matins de Radio Ndekiloka, bien matinal service. C'est l'heure des tables rondes. Là, nous allons maintenant revenir sur le sujet en partenariat, en conciliation, ressources suivantes.

0: Bonjour à toutes et à tous et bienvenue dans la table ronde des matins de Radio Ndiki Luka. Aujourd'hui, nous abordons une question essentielle pour la paix et la démocratie en République centrafricaine. Qu'est-ce que l'espace civique? Cet espace permet aux citoyens, notamment aux jeunes femmes et hommes, de s'exprimer, de s'associer, de dialoguer avec les décideurs et de participer activement à la vie politique. Pour en parler autour de notre table, nous avons comme invité M. Roland Sylvestre Dawa, qui est expert en matière de l'espace civique. Bonjour monsieur.
1: Bonjour.
0: Nous avons également M. Sir Narcisse Dibert, membre du consortium M3D. Bonjour.
2: Bonjour.
0: Et enfin, M. Feralin, membre du consortium CR. Bonjour, monsieur.
3: Bonjour, madame.
0: Cette émission est réalisée dans le cadre du projet Voie d'autonomisation, mis en œuvre par un consortium soutenu par le Fonds des Nations Unies pour la consolidation de la paix à travers la consolidation ressources. Bienvenue encore dans cette table ronde. Maintenant, nous abordons nos questions.
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0: La table ronde des matins de Radio Ndiki Luka. Nous vous rappelons qu'aujourd'hui, notre thématique porte sur l'éducation civique. La première question qui va vers M. Roland Sylvestre Dawa, qui est expert. La première question pour M. Sir Narcisse Dibert, membre du consortium M3D. Monsieur, dites-nous, ce que c'est que le projet Voie d'autonomisation et à qui s'adresse-t-il?
2: Oui, dans le cadre de ce projet, normalement j'ai beaucoup à dire, mais de manière succincte, c'est un projet qui est financé par le Fonds des Nations Unies pour la consolidation de la paix, UNPBF. C'est un projet qui concerne les jeunes. Parce qu'en République centrafricaine, vous constatez que dans le domaine de la politique et de la démocratie, les jeunes sont beaucoup plus marginalisés. Et je parle des jeunes hommes et femmes. D'accord. Et donc, vous voyez que dans la politique centrafricaine, les jeunes ne sont pas beaucoup plus impliqués. Ils sont mis à part. Pourquoi? Parce que ici, en République centrafricaine, l'espace civique est beaucoup fermé et ça donne pas un environnement favorable pour permettre aux jeunes de s'impliquer. Et également, la République centrafricaine hérite d'un système patriarcal où, en République centrafricaine, ce sont les hommes qui sont toujours prêts à diriger, soit au niveau de la politique, au niveau familial, et ici également dans certaines organisations. Donc, c'est pour ces raisons, vous voyez que les gens sont beaucoup plus marginalisés en République centrafricaine, d'où la nécessité de mettre en place ce projet. Donc, ce projet-là vise beaucoup plus les jeunes. Et dans le cadre de ce projet, nous travaillons avec 600 jeunes bénéficiaires de nos projets. Et les zones du projet, c'est au niveau de Bangui, Sibut et Kakabadoro. Donc au niveau de Bangui, nous travaillons avec 280 jeunes que nous les avons identifiés dans les différentes structures des jeunes dans les 9 arrondissements de Bangui ainsi que les périphériques de Bangui. Et sur ce projet, nous travaillons avec en consortium avec les ONG internationales et les ONG nationales dans la mise en œuvre de ces projets. Donc au niveau des ONG internationales, vous avez DCA et Conciliation Ressources. Au niveau des ONG nationales, vous avez l'organisation M3D, qui dit Média, Démocratie et Développement Durable, et l'ONG Vigas qui travaille avec les partenaires internationaux à Sibut et l'ONG Katedec qui travaille avec les autres partenaires au niveau de Kakabandoro. Donc sur ce projet, nous avons deux axes. Le premier axe concerne la question des droits de l'homme, citoyenneté, où nous faisons la formation, l'encadrement des jeunes dans le domaine de droits de l'homme, dans le domaine de la citoyenneté. Donc il y a des activités de formation qui sont organisées à l'endroit des jeunes et une fois que ces formations, ces jeunes sont renforcés sur le domaine de la droit de l'homme, du domaine de citoyenneté, maintenant ces jeunes-là, on les utilise pour travailler au sein de la communauté, c'est-à-dire mettre en place des plans d'action pour essayer également de toucher la communauté sur la question des droits de l'homme et sur la question de citoyenneté. Et ici également, nous travaillons sur l'autre axe qui parle de l'espace civique et la question de conflit. Donc, sur cet axe également, nous faisons la formation des jeunes. Et une fois que ces jeunes-là reçoivent des connaissances sur la question liée au conflit et sur la question de l'espace civique, ces jeunes-là maintenant vont maintenant identifier les conflits au sein de la communauté. Et maintenant, nous allons soutenir ces jeunes-là pour la mise en œuvre des plans d'action au sein de la communauté. Donc, c'est un projet de 2 ans dont nous avons démarré en 2025 et nous allons acheminer en 2026. Donc, voilà, de manière résumée, ce que nous pouvons dire dans le cadre de ce projet.
0: Merci beaucoup, Monsieur Narcisse Dibert, pour ces éclairages. Si nous revenons vers vous, Monsieur Roland Sylvain Sodawa, autant qu'expert en matière de l'espace civique, dites-nous quels sont les droits ou libertés qui composent l'espace civique. Nous voulons parler d'expression, association, réunion, participation citoyenne, tout ça.
1: Merci beaucoup, madame, pour cette question. Et je voudrais, par la même occasion, remercier les partenaires qui ont voulu m'associer à cette activité de civisme, de citoyenneté. Vous me posez la question de savoir quels sont les droits et les libertés qui composent l'espace civique. D'abord, il faut donner une définition en termes de contenu à ce qu'on appelle l'espace civique. C'est un concept assez large en termes de contenu. Alors, on entend par espace civique un environnement juridique, politique et social, et l'ensemble des conditions qui permettent aux citoyens de s'exprimer, de participer de façon active à la gestion de la chose publique, et une participation qui vise à impacter les instances de prise de décision en termes de représentativité, notamment sur la question d'implication des jeunes, les jeunes de deux sexes, jeunes hommes et jeunes femmes, parce qu'on se rend compte qu'en République centrafricaine, il y a une certaine prévalence d'une certaine classe, et les jeunes sont toujours à l'écart. Et on se rend compte que l'espace civique n'arrive pas à être opérationnel de façon effective, ou bien l'implication des jeunes ne se fait pas sentir à tous les niveaux de prise de décision au niveau gouvernemental, au niveau des instances, des institutions de l'État.
0: D'accord. Et que dites-vous, on va dire quoi? Est-ce que cela contribue vraiment à la démocratie, à la consolidation de la paix en RCA?
1: Justement, l'espace civique, c'est un indicateur. Vous savez, la démocratie, dans tout État, il y a des baromètres qui nous permettent de mesurer le degré d'ancrage de la démocratie dans un État. Mm-hmm. Quand il y a la liberté d'expression, la liberté d'association, la liberté de participer activement à la gestion de la chose publique, on se rend compte que l'espace civique est ouvert. Mais quand ces droits fondamentaux, ces libertés, ne s'expriment pas de façon libre, ne s'expriment pas de façon inclusive, on se rend compte que l'espace civique n'est pas ouvert, et notamment sur la question des jeunes. Sur la question des jeunes qui doivent jouer leur partition dans la prise des décisions, qui doivent être présents dans les différentes sphères de prise de décision au niveau de l'État.
0: Bien, merci. Monsieur Ferralin, vous êtes bien membre du consortium ECR. Quelque chose à rajouter, peut-être pour plus d'éclairage pour nos auditeurs, en un mot encore de manière simple, ce que c'est que l'espace civique?
3: Comme l'excellent vient de l'expliquer ici, merci beaucoup madame la journaliste, je pense que l'espace civique c'est cet endroit-là qui permet à tout le monde de s'exprimer, de faire valoir ce qu'il a la capacité de le faire. Et nous dans ce projet, nous avons mis en place une stratégie, comme il a expliqué ici. L'espace civique en Centrafrique semble un peu restreint, et ça c'est le constat même du projet. Et la stratégie que nous avons mis en place dans le projet, c'est que les jeunes réclament cette participation de manière pacifique. Là, c'est vraiment le côté du CR. L'aspect pacifique ici passe du fait qu'ils élaborent leurs plans d'action, comme notre confrère Narcisse vient d'expliquer. Ils mettent en place des plans d'action qui ciblent vraiment des problèmes concrets de la société et essaient de présenter ces problèmes-là aux autorités locales. Et donc, nous, on a voulu créer d'abord un pont pour que leur participation se passe à travers des actions concrètes. Et donc, cet espace-là, progressivement, et ça, c'est l'initiative qu'ils ont lancée, progressivement, ils vont présenter leurs plans d'action qu'ils ont déjà commencé à faire avec des conflits concrets au niveau de la société. Et ces conflits ont attiré vraiment l'agrément des autorités locales. Et progressivement, au niveau de Kabandoré, subit même à Bangui, on a vu l'engouement que les autorités locales et nationales même ont donné et la valeur qu'ils ont donnée à ces plans d'action-là. Et donc, le fait que ces autorités ont donné déjà leur accord pour participer à ces plans d'action, déjà on voit que ce projet commence à contribuer. Et donc nous, on a mis en place cette méthodologie, cette approche, pour que progressivement les jeunes présentent leurs plans d'action et on voit comment est-ce que les autorités peuvent accepter ces plans d'action comme la participation des jeunes dans l'espace civique.
0: D'accord, nous restons toujours vers vous, monsieur Ferralin. Dites-nous comment est-ce que cela se présente dans ces zones. Vous avez cité notamment Bangui, Sibut et Kakabandora.
3: Oui, déjà au niveau de Sibut, je vais prendre l'exemple, les jeunes ont identifié des conflits concrets, par exemple la gestion des ressources naturelles.
0: D'accord.
3: Et ils ont élaboré des plans d'action pour permettre leur participation à la gestion de ces ressources naturelles-là. Et ils ont présenté les plans d'action dans les ateliers de validation. Et après la présentation, ils ont mis en œuvre justement ces plans d'action. Et le résultat que nous avons eu, c'est que justement, il y a eu une réduction des prix des bois au niveau de Sibut. Mm-hmm. Et là, maintenant, quand vous allez à Sibut, vous voyez des jeunes qui sont capables d'utiliser ces bois-là. Au lieu que maintenant, les jeunes viennent à Bangui acheter, par exemple, les plantes pour aller
0: transformer. Ouais,
3: donc maintenant, c'est transformé sur place et les jeunes et la population a un accès à ces ressources-là plus, plus facilement. Et donc là, c'est une contribution déjà. Et ça, c'est l'initiative qui vient des jeunes. Les jeunes ont pris l'initiative d'identifier ce conflit lié à la gestion des ressources naturelles. Ils ont mis en place des actions concrètes qui ont favorisé cette réduction de prix, cette participation et la mise en valeur des compétences que les jeunes ont au niveau local.
0: Bien, merci. Monsieur Narcisse Dibert, dites-nous quels sont les signes de cet espace civique bien ouvert et fonctionnel?
2: Oui, d'abord, quand on dit que l'espace civique est ouvert, ça veut dire que les citoyens ont le droit maintenant de jouir de leur liberté d'expression, la liberté de réunion, la liberté de participation citoyenne. Je prends un exemple, un signe qui démontre qu'il y a l'ouverture de l'espace civique lorsque vous donnez votre point de vue, vous donnez votre opinion sur un problème public, un problème politique et après, vous ne recevez aucune menace. C'est un signe qui démontre que l'espace civique est ouvert. Mais vous constatez en République centrafricaine, lorsque vous donnez votre position sur un sujet politique, sur un sujet qui touche à la nation, le plus souvent, les intéressés reçoivent des menaces. Ça démontre que l'espace civique est fermé. Et lorsqu'il n'y a pas de menaces, ça veut dire que l'espace civique est ouvert. Voilà un élément, un indicateur permettant de dire clairement que si l'espace civique est ouvert, l'espace civique est fermé. Et on sait qu'en partant de la liberté d'expression, nous voyons beaucoup plus ceux qui travaillent dans les organisations de la société civile et ainsi beaucoup plus les journalistes. Lorsque les journalistes donnent, soit par exemple des informations sur certains sujets qui touchent à la question de la nation, ou soit les organisations de la société civile, il y a parfois certains qui reçoivent des menaces. Et à travers ces faits, ces actes-là, nous pouvons dire que l'espace civique est fermé. Et quand c'est fermé, comme ça, ça bloque le fonctionnement de la démocratie et ça fragilise le respect des droits dans un état donné. Et pour nous, dans le cadre de ce projet-là, nous travaillons avec les autorités qui sont des parties prenantes de notre projet pour essayer de les amener à faire de sorte que l'espace civique soit ouvert. Donc voilà ainsi un indicateur permettant de dire clairement que l'espace civique est ouvert ou c'est fermé.
0: Cela dit, cette liberté d'expression qui est bien appliquée ici, n'est-ce pas?
2: Oui, effectivement.
0: Que tout le monde soit libre de s'exprimer.
2: De donner leur opinion, la liberté de penser, la liberté de dire que voilà, pour moi, je vois cette couleur-là, c'est rouge et c'est blanc. Et après avoir dit, il ne faudrait pas que la personne puisse recevoir des menaces. Et lorsque vous recevez des menaces, ça veut dire que l'espace civique est fermé. Mais lorsque vous parlez librement, vous sentez libre de dire, de donner votre position, de donner votre opinion sur un sujet qui touche à la nation, vous apportez votre contribution, vous apportez votre participation en tant que citoyen. Mais lorsque vous le faites et que vous ne recevez pas des menaces, ou soit on ne cherche pas d'avoir d'autres moyens pour vous contraindre, on dit que l'espace civique est ouvert.
0: D'accord, merci bien, monsieur.
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0: La table ronde sur Radio Ndekiluka. Notre thématique porte sur l'éducation civique en partenariat avec Conciliation Ressources. Nous poursuivons notre question vers vous, Monsieur Roland Silverso Dawa. Vous êtes bien expert en matière de l'espace civique. Est-ce que vous pourriez nous dire quels sont les principaux obstacles qui limitent la participation de ces jeunes à la vie politique?
1: Merci beaucoup, madame. Alors, lorsqu'on fait un diagnostic holistique de la situation de l'espace civique en République centrafricaine, il faut conclure que le tableau comporte des forces et des faiblesses. Mais il y a lieu de transformer ces faiblesses en opportunités. Vous me posez la question de savoir quels sont les principaux obstacles qui limitent la participation des jeunes à la vie publique. Je dois dire que le premier obstacle provient des jeunes eux-mêmes. Pourquoi? Dans le contexte centrafricain, de nombreux jeunes n'aiment pas se faire former. Ils aiment la facilité. Et le gain facile réduit la chance des jeunes de s'imposer dans l'espace civique. Vous voyez, la manipulation, le gain facile, pas d'ambition pour s'imposer dans la société. Et ce manque d'ambition de la part des jeunes, dû à la recherche du gain facile, constitue un obstacle que eux-mêmes ils présentent dans leur comportement, dans leur engagement au niveau de la société. Et leur participation dans la vie citoyenne est réduite. Pourquoi ? Parce qu'ils n'ont pas soit un profil requis, soit un ensemble d'outils qui leur permet de s'imposer dans la vie publique. Et donc, le premier obstacle provient des jeunes eux-mêmes du fait qu'ils n'aiment pas se faire former. Par ailleurs, il y a d'autres stéréotypes que comporte notre société. Mm-hmm. Il y a ce discours stéréotypé entretenu par les décideurs qui alimente une sorte de complexe ambiant. Lorsque les décideurs prennent l'habitude de dire dans les discours officiels que la jeunesse est l'avenir de demain, vous voyez, c'est comme si on fait l'économie de certaines compétences, on fait l'économie de certains talents. La jeunesse, on sait que le développement, c'est une œuvre inclusive. Le développement, c'est une œuvre participative. Alors, quand on doit exclure une frange de la société de cette œuvre inclusive, on fait l'économie de la jeunesse. C'est pas toute la jeunesse qui n'aime pas se faire former. Il y a une frange de cette jeunesse-là qui est bien formée, mais qui n'arrive pas à conquérir la place qui est la sienne au sein de la société. Donc, les obstacles sont de plusieurs ordres. Mais le premier obstacle, c'est la jeunesse elle-même, cette catégorie de jeunesse qui n'aime pas se former, et d'autres obstacles qui proviennent du comportement, bien de l'attitude, de ceux-là qui ont le pouvoir de décider et qui, parfois, ne veulent pas s'ouvrir aux jeunes, ne veulent pas collaborer avec les jeunes. Ça crée une sorte de conflit de génération. Donc, vous voyez, c'est tout ça. Quand on fait ce diagnostic, on se rend compte qu'il y a plusieurs obstacles qui limitent la participation effective des jeunes dans l'espace civique.
0: Bien, merci. Nous restons toujours avec vous. Si on parle d'obstacles, on peut également parler d'opportunités. Est-ce qu'il en existe pour que ces jeunes femmes ou encore hommes s'engagent dans le processus démocratique?
1: Fondamentalement, il y a plusieurs opportunités qui s'offrent aux jeunes pour leur participation dans la gouvernance démocratique. Il y a d'abord les opportunités sur le plan institutionnel. Nous sommes un état de démocratie et la colonne vertébrale de cette démocratie, c'est la séparation des pouvoirs. Vous voyez, nous avons un pouvoir exécutif qui est ouvert aux jeunes. Nous avons une assemblée nationale, c'est-à-dire le pouvoir législatif qui est ouvert aux jeunes. Nous avons également un appareil judiciaire qui est ouvert aux jeunes. Alors, au niveau exécutif, vous voyez, la nouvelle constitution a apporté des innovations. Au niveau de l'article 67, par exemple, on dit l'âge minimum pour faire acte de candidature devenu président de la République, c'est à 30 ans. Vous voyez, ça, c'est des innovations majeures. Et ça encourage la participation des jeunes à des processus, vigués des mandats, occuper des fonctions électives et nominatives. Au niveau de l'Assemblée nationale, il y a également cette innovation au niveau de l'article 99 de la nouvelle constitution qui dit qu'à partir de 18 ans, c'est l'âge minimum pour faire acte de candidature et devenir élu de la nation. Donc vous voyez, c'est des opportunités qui s'offrent aux jeunes pour être dans la représentation nationale. Voilà. Au niveau de l'appareil judiciaire, nous savons que quand on lance le processus de recrutement à l'ENAM, c'est le même critère qui s'applique. Minimum 18 ans, muni d'une licence ou d'un master en droit, on peut aller à l'ENAM, on devient élève magistrat et puis on sert son pays au niveau judiciaire. Donc vous voyez, ça, ce sont des opportunités qui s'offrent aux jeunes. Mais en dehors du cadre institutionnel, il y a également tout un mécanisme juridique qui encourage l'engagement des jeunes dans la sphère de prise de décision. Nous avons par exemple la loi du 24 novembre 2016 sur la parité en République centrafricaine. Nous avons également un observatoire qui s'occupe de cette question de parité. Vous voyez, ça, c'est des outils, c'est des instruments qui permettent aux jeunes de s'engager dans la vie publique et d'être présents dans les sphères de prise de décision.
0: Merci bien, Monsieur Sylvestre Dawa. Monsieur Feralin, en tant que membre du consortium, dites-nous quel est le rôle des réseaux sociaux aujourd'hui dans l'expression citoyenne et le débat public?
3: Alors, je vais encore revenir un peu sur notre accompagnement en tant qu'organisation auprès des jeunes pour booster leur participation à l'espace civique. Récemment, CIR a conduit une recherche sur la question de la désinformation et l'enrôlement des jeunes, par exemple, dans la commission des violences. Et donc, ce rapport, on aura le temps de présenter les contenus du rapport sur votre antenne ici, ce rapport a révélé que la désinformation sur les réseaux sociaux constitue un obstacle, un gros obstacle à la participation de la jeunesse. Je vous donne un exemple et un lien avec cet obstacle. On l'a dit au début, les jeunes ont pris l'initiative de développer des plans d'action qui déjà est un soubassement, qui ont lancé les jalons de leur participation à l'espace civique. Et maintenant, avec la désinformation qui cible principalement les jeunes, on voit que les jeunes peuvent être découragés par rapport à ces initiatives qu'ils prennent. Ils ont développé des plans d'action qui ont prouvé leur preuve. Mais avec la désinformation qui les présente, qui donne des images négatives de cette jeunesse, ils peuvent être découragés par ces initiatives-là. Et vous constatez maintenant, avec l'évolution du contexte de la Centrafrique de l'insécurité, si les jeunes sont découragés avec ces questions de désinformation qui les ciblent, qui les découragent à participer à l'espace civique, je crois qu'ils vont facilement abandonner ces belles initiatives que le projet est en train de prendre et se remettre dans la commission des violences, comme on le dit souvent. Oui. La jeunesse, ça a été l'acteur principal de beaucoup de choses. La désinformation à travers l'usage de ces réseaux sociaux constitue véritablement un obstacle. Et je crois que on doit travailler, comme on le fait avec les autorités locales, on doit travailler pour combattre ces désinformations qui vont décourager les jeunes justement dans les initiatives à participer dans l'espace civique.
0: Comment?
3: Comme je l'ai dit ici, par exemple, un jeune, déjà, nous avons formé les jeunes à identifier les conflits, à les analyser, à élaborer des plans d'action qui ciblent ces conflits-là. Et maintenant, une information passe sur les réseaux sociaux, Facebook par exemple, oui, qui montre le jeune par exemple comme un commetteur de violence sans preuve. Mm-hmm. Ce jeune va dire, mais je suis en train de prendre mon courage à contribuer à la résolution de conflits dans mon pays. Mais au lieu que ce soit ce courage-là, ce soit ces images-là qui soient présentées, c'est une autre image qui est présentée sur les réseaux sociaux. Et du coup, avec cette transition, le jeune va se décourager, mm-hmm, mettre de côté toutes ces bonnes initiatives et va dire, mais finalement, je n'ai rien à perdre. Par exemple, je me renseignerai dans ces activités de violence. Donc, je crois que ça sera cette démarche-là qu'il faut qu'on combatte. Cette démarche, au lieu de faire une présentation d'une image positive de la jeunesse sur les réseaux sociaux, on fait plutôt une présentation négative et ça déploie justement les initiatives.
0: D'accord. Et M. Narcisse Dibert, qu'est-ce que vous pourriez rajouter ici comme, nous dirions bien, initiative pour pouvoir encourager ces jeunes-là?
2: Oui, exactement. Je prends dans le cadre de projet, nous avons, à travers CR, il y avait une formation à l'endroit des jeunes sur la sensibilité au conflit. Mm-hmm. Et une fois qu'on avait fait cette formation-là, on a donné la capacité aux jeunes d'identifier au niveau communautaire des conflits permettant aux organisations M3D d'apporter leur contribution pour essayer d'avoir des solutions à ce problème au niveau communautaire. Je prends un exemple au niveau des Bégois. Il y a un problème au niveau communautaire entre les commerçants et également les autorités locales de la mairie au niveau de Bégois. Et depuis lors, ce problème-là n'a pas encore une solution en tant que tel, mais ces jeunes-là ont identifié ce problème communautaire-là et ont essayé maintenant d'analyser ce conflit-là. Et maintenant, sur la question de culture pacifique et démocratique, nous avons utilisé une démarche pacifique qui consiste à organiser un dialogue ensemble avec ces jeunes-là. On a organisé un dialogue entre les autorités de la mairie qui sont au niveau de Bégois avec les commerçants. Et à l'issue de ce dialogue-là, on a essayé de discuter de ce problème, essayer d'analyser ce problème ensemble avec les autorités et des pistes de solutions ont été données. Donc, après, nous avons fait une descente maintenant sur le terrain pour essayer de voir quel type de changement. Et je pense que avec les nouvelles autorités locales qui sont venues là, ce problème-là est sur la table en train d'être examiné. Donc, voilà comment, dans le cadre de ce projet-là, nous avons amené les jeunes à utiliser une démarche pacifique, une démarche démocratique pour pouvoir résoudre un problème qui sont au sein de la communauté.
0: Bien, merci. Monsieur Ferelin, quelque chose à rajouter?
3: Oui, juste à ajouter avec un exemple concret, mm-hmm, de l'image positive de la jeunesse qu'on devait projeter sur les réseaux sociaux en termes d'action. Vous savez, les élections de 2025 ont été une opportunité pour voir la capacité des jeunes à participer dans la construction de leur pays. Et avec l'annulation des élections dans certaines zones du projet tel qu'à Subite et à Dégoua, on a vu les jeunes ont pris l'initiative de conduire une assise communautaire qui a réuni tous les acteurs impliqués dans l'organisation de ce scrutin-là. Et comme c'est annulé, ils ont fait cette assise. On a finalement repris les élections au niveau de Subite et Dégoua et les élections sont passées dans une tranquillité qu'on ne peut pas croire. Et je crois que ça, c'est des initiatives justement, que les jeunes prennent et qu'on doit être capable de présenter dans les réseaux sociaux et de faire valoir ces capacités à procréer, ces capacités à définir des activités pour la construction de la paix dans le pays. Donc c'est justement un ajout et un exemple concret. D'accord. Des initiatives que les jeunes ont prises dans ce projet.
0: Merci bien. Monsieur Sylvestre Dawa, autre chose à rajouter et puis on va clore la première partie.
1: Oui, un petit bémol, mm-hmm, sur la question de l'image des jeunes au niveau de notre société. Je pense qu'aujourd'hui, les jeunes, il y a une prise de conscience qui se fait sentir parce que au niveau des initiatives. Nous sommes un État post-conflit et on se rend compte que les jeunes prennent des initiatives et ils cultivent des valeurs de vivre ensemble. Ils sont prompts pour les actions de cohésion sociale. Il y a une certaine acceptation de l'autre, la diversité. Le recours à la violence ne se sent plus comme auparavant. Et donc, il y a une certaine prise de conscience avec l'accompagnement des différents partenaires, les organisations de la société civile, l'action gouvernementale aussi. Et aujourd'hui, avec ce processus également de politique d'emploi, avec le concours des Nations Unies, le recrutement des jeunes au niveau de la fonction publique, on se rend compte qu'il y a une certaine prise de conscience et cela contribue efficacement à la réduction de la violence.
0: Merci beaucoup à vous, M. Roland Sylvestre Dawa. Nous devrons juste retenir que l'espace civique est un élément essentiel d'une démocratie. D'une démocratie vivante, il permet aux citoyens de s'exprimer, de s'organiser, de participer aux décisions qui concernent leur avenir. En forçant la participation des jeunes femmes et hommes, le projet Voix d'autonomisation contribue à promouvoir une culture pacifique et démocratique en République centrafricaine. Nous rappelons que cette émission est réalisée en partenariat avec Conciliation Ressources. Merci à vous, chers invités, pour vos réponses et éclairages sur nos différentes questions. Et à vous, chers fidèles auditeurs de Radio Ndekeluka, pour votre attention. Petit rappel, nos invités étaient M. Roland Sylvestre Dawa, expert en matière de l'espace de civique, M. Sir Narcisse Dibert, membre du consortium M3D, et M. Feralin, membre du consortium CR. La partie technique est bien gérée par Horace Ngombe. Nous vous disons à la prochaine pour d'autres numéros sur nos ondes.

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0: On pointait Zapali, le premier couteau, Sultan de Carnot.
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2: Bonjour et bon début de week-end à tous. Il est 10h, les informations brefs, c'est avec Nathan de Saint-Stéphane Ngombe. Nathan, bonjour.
3: Bonjour à vous, Jefferson Zigaraba. Les dernières pluies ont causé d'importants dégâts dans plusieurs quartiers de la périphérie de Bangui. Derrière l'aéroport international Bangui-Poku, de nombreuses habitations se sont effondrées, des plantations ont été inondées et plusieurs biens ont été détruits. Les sinistrés appellent à une intervention des autorités. Les maires élus des 1er et 2e arrondissements de Bria ont prêté serment avant-hier devant les notables de la ville. Cette cérémonie marque le début de leur mandat à la tête des collectivités locales. Les habitants appellent les nouveaux élus à assurer une gestion responsable et efficace afin d'améliorer les conditions de vie de la population. Actualité hors de nos frontières, les progrès réalisés dans la lutte contre le VIH-SIDA sont menacés par la baisse des financements alors qu'achève aujourd'hui, ce vendredi même, à Rio de Janeiro, la 26e conférence internationale sur le SIDA. Plusieurs pays africains sont contraints de réduire leurs programmes de prévention et de services destinés aux populations et le plus exposés malgré l'arrivée de nouveaux outils de prévention porteurs d'espoir. En sport, en handball, je voulais dire football, des matchs de la 5e journée de la Soluc de la Conga sur le terrain derrière le dispensaire ont eu lieu hier. C'est la Conga 6 a battu FC Sepa 2-1 et Bagdad s'est imposé face à Nour Islam 3-0. 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
5: 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Est-ce que à là-bas t'es un plan social ou à la limite du tida là, là sous, à la d'assou?
6: Oui, merci Mingina, une de la question. Il va que l'outil de développement à Wali aussi c'est la place là. Et la parole de Tingé, c'est une richesse qui n'a pas Wali. Même Betula Sara si Awala fait elle soumet les ratas là, Nata mais le c'est quoi là d'après. Et puis quand la Wali n'a pas eu réunion, ton Awala c'est maintenant, il était quand même qui tenait, il discernait un jour le terrain, et puis il utilise la pratique qui va au niveau ceci, voilà fait avancer là. Mais ton Awala c'est un petit mot, c'est comment, moi je sais que n'a pas eu le Betula Sara là, et le petit Sikin en a fait. Et puis après, donc, j'ai regardé, c'est déjà tout ça.
5: Mais est-ce que ils nous sont à un niveau, ceux qui dans la, ceux qui n'ont pas 21e siècle, tu gongon en Iso, Tenenti de Congo, Tenenti Sukungo, à droite du Jimbeni, ceux aussi, à Kangale, Genawali, tu fais Bibet, tu l'eau, tu fais Iso aussi, l'Okinani, ton en a attente, ton à la préoccupation.
6: Bon, c'est bon, n'a pas que des Congo qui n'ont pas eu ça. Des Congo qui n'ont pas eu ça, c'est aussi, à côté de ça.
7: Merci tonton.
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7: 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Il chie que les mouvements ils ont devant ils n'ont pas quoi de nous. Il a le décommandant qui est plus corrompu et vous le voyez depuis le corrompu alors la tique à partir ils sont montés en brigade. Il avance tout de suite en bas c'est ça c'est moi là.
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8: Merci, d'abord, nous avons fait ça qu'on a dit à la personne qui nous a dit à ATM sur la Sibinami, à la Langaka. Et penser à l'espérance, nous avons fait des légers, et penser à la Lucie mais il n'y a pas de l'avance. Mais si nous avons dit que nous avons dit que nous avons dit que nous avons dit que nous avons dit que nous avons dit que nous avons dit que nous avons dit que nous avons dit que nous Il va quand on a le bon accord rwandais, on a des voitures sud de Chibigi, le pic à Patara, le Kitan Chikodro, c'est-à-dire le Pentene sans caméne, ce qui sera caméne, non, pas ce Wali à l'île du Chitan, le Géré Kodro. Mais Bimbi, ce qui n'est pas dit, la condition à Béafrica, ils ont une opportunité, ils ont une occasion en or, dans Wali Béafrica, qui est là, épanoui, pour en venir à Kedapepe. Et parmi les deux, na côté de la Wali, il y a Kamele Mingi. Parfois, ton amour à Wali, il y a des gens qui ont fait Kamele Mingi. À ça, je suis vraiment épanoui ce matin, à Dadjuti, à 100%. Donc, à Kamele, il faut, il souci, amener du corps de l'Afrique, il vit pas ça. Na ait acheté ce sac à Wali, c'est un ala épanoui, c'est ça là. Et ton amour à Wali, épanoui, c'est le naïa du cordon. Nous avons fait un peu de temps. 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faut y pousser pour que ta là. Mais on a la volonté à Kadapa, à Kambinamo, à Gosinga. Il se situe un total ce cadre à Kitana, il nous m'a beaucoup là. Il fana la légue. On a la mort à légue dans la zone, ouais. Rapidement, le goût de chien, le légue, le géré terrestre, le géré cadre, le géré à Tissé, le cadre. Mais on a été à l'INA pour le moment, beaucoup là. Mais comment le avancer ton gagnant? À Kaoun, Danila.
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9: 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On va donc avec les caméras, les gens qui sont dans la ville de Taïta Wali, donc on a dit que les gens qui sont dans la ville de Taïta Wali, ils sont dans la ville de Taïta Wali, ils sont dans la ville de Taïta Wali, ils sont dans la ville de Taïta Wali, ils sont dans la ville de Taïta Wali, titre yezo ya koli ki sala ala kwa sala comme ça on va kodoti ya ki avancer de metto na la tene ala ki 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
6: 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C'est pour dire que ton wana exhibé à faire des projets, qui développent, qui contrôlent aussi. Il y a des gens qui sont là, le client est là. Il y a des gens qui sont là, qui sont là, qui sont là.
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11: Oui, il y
5: a la Irina, mais tu vas te dire que tu vas te faire un peu de mal.
11: Oui, je suis contribué à l'émission sur la Zazu. Il y a une émission qui est un peu de mal. Il y a un peu de mal. Il y a un peu de mal. Il y a un peu de mal. Il y a un peu de mal. Il y a un peu de mal. premier ministre, le ministre des Défenses, même voire même le chef de sa major, il va que ah voilà des fermes mine à la décision. Comment ça fait d'amener les partenaires même comment on a rien à dire voilà on a bien moi aussi moi ça on a besoin moi on a pu causer même jusqu'à 8 semaines jusqu'à demain ça y est on a besoin ouais et moi bas c'est on a déjà avancé bah on a dit mais il faut moins bien apposter plus ou quand même là ouais il était là du ferme dans le temps il est quand même encore aussi avancé
5: mais donc ça veut dire que après ce soir tu m'as mon awaliso hein dans ta partie du dans ta partie du groupe bien tu 7e république aux uniso à la pensée que à qui apposter clé après quoi
11: non apposter clé mais apposter clé nous tu m'y fais dire que tu es mon awali Fadela a été premier ministre. Soit dans le but du team ministre de défense, il va que le code a été avancé sur la guerre. Bien, bien.
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12: 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Bon, du coup, moi, bah, vous m'avez dit, qui m'a accueilli, je t'en sais. 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

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Vendredi 31 juillet, comme ça, vous êtes nombreux à l'écoute. Sur cette fraîcheur. Bon, voilà, on a décidé de vous accompagner. Les prénommés Ignace ont offert un gros coucou comme ça. La main qui berce l'enfant peut guider le monde, c'est-à-dire les valeurs transmises dès l'enfance façonnent les générations futures et contribuent à construire la société de demain. Nous célébrons la journée internationale de la femme africaine. Et à tout à l'heure, après le point d'actualité de 11h, on se retrouvera pour démarrer la tranche à vous de jouer.

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2: Voilà, il est 11h sur Radio Nekiluka. Nous allons faire le tour de l'actualité avec Emmanuel Samboulifis. Emmanuel, bonjour.
3: Bonjour Ursula Merveille Mevala, bonjour à tous. Les députés du Haut-Ubangi montent au créneau et réclament la libération sans condition de la sous-préfète de Bambouti et des autres otages. Devant la presse hier, leur collectif a exigé l'arrêt immédiat des violences afin de laisser la place à la paix et à la sécurité. Les dernières intempéries ont durement affecté les habitants des quartiers situés à la périphérie de Bangui. C'est l'exemple des secteurs situés derrière l'aéroport international Bangui-Mpoko. Le décor présente des maisons écroulées, plantations inondées ainsi que des biens détruits. Trois maires élus des deux arrondissements de Bria ont prêté serment mercredi dernier devant les notables de la ville. Cette intronisation marque le début d'une nouvelle gouvernance de la collectivité locale. Football à l'international, la deuxième journée des matchs de groupe de la CAN féminine au Maroc. À 18h, la Côte d'Ivoire joue contre l'Afrique du Sud, suivie à 21h du match Burkina face au Tanzanie. Hier, lors des derniers matchs de la première journée, le Sénégal a renversé le Kenya 1-0 et même score en faveur du Maroc face à l'Algérie. 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
2: Et vous, c'est Guillaume Emmanuel Samboulifis, on a pu continuer à Ndoura, Sangouti, Mongabala, Konako, Robert, Kombita, Lakega, Kuzumiko, Tenigwan, Nata, Kota, Sangouti, Bekove, Kombite, Dafondi, Kiluka.

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Non, Dieu, cela nous a entendu, soit là bon, il parle très inspiré.

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11h11 minutes comme ça sur Radio Ndekeluka, votre radio de proximité.

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Blaco Kirena, voilà. Mademoiselle Blaco Kirena, joyeux anniversaire à vous. Joyeux anniversaire à Chimène et Eric Gabois. 5 ans de mariage aujourd'hui. Couple Gabois à l'honneur. C'est comment là-bas? Et si c'est l'anniversaire, mon côté réseau dans ce que Kobe Alas ou Pakasiki. Anniversaire du Dunga petit mariage là.

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aujourd'hui, il a un an de plus aussi. Il s'appelle Gilbertson Balbé. Joyeux anniversaire à lui, dans la famille Balbé. La suite est à Arena de Cannes à 13h44. Pour le moment, je suis arrêté d'appel. Chargé, chargé, on ne sait pas des plans, on l'est en

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Souhait anniversaire ici sur Radio Ndekiluka dans la famille Yogumu Koyen vers Cité Espoir. On vous salue là-bas depuis Cité Espoir, les enfants Océane, Nodinlan, Rita, Patricia, Marcelo, Christoncia, maman Marina Bertille, tante Nancy Pelagi Perpetu, papa Lebrun, Amos, Diego, Séverin, papa Turpin, maman qui, maman Marie Noël, et puis cousin Franklin, Ado, mamie, Françoise. Pour souhaiter joyeux anniversaire à leur bébé, leurs jumeaux, Moïsa et Moïse, Poutou Divine et Monica, oh, à Farnigueso à Tonella.

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Ah ah. Je suis désolée, écoute, arrête d'expliquer, non, n'est-ce pas.

11h20 minutes sur Radio Ndekelou, les souhaits d'anniversaire ici. On progresse tout doucement dans la famille Akwese, Eliviane, la famille Kakana Sandi, Sainte Princia Kakana Sandi, Isabé Judith, Léa, Akwese Lionel Salem, Akwese Oniel, coucou, mais quand coucou n'y m'a pas. Elle a que deux fois père. Akwese Vianaldo. Jonathan, Coco Mandi, grâce à Dieu, Dogomal et Samuel Salomon ont souhaité joyeux anniversaire à qui? À leur fils, leur petit-fils, leur frère, leur neveu, Yako et c'est Judicael Victoire. Et c'est sa première bougie. Judicael Victoire. Yako et c'est joyeux anniversaire. 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T'as déjà coiffé la barbe, t'as soit quoi la coiffeur? Parce qu'aujourd'hui c'est lui le boss. Joyeux anniversaire à vous là-bas depuis vos zooms, Hippolyte ou Rendi. 8 gigas. Un gap. T'as déjà eu le 8 gigas, c'est ton anniversaire, le nat anniversaire.

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et puis maman Linge Koubé, Elja, Koubé Samuel, Koubé Ketia, Watelendi Chanel, Chanel Watelendi, et puis ses collègues de l'école Académie de l'Espoir, Rima, tout ça, Bosongo, Azoti Bosongo, la 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
1: 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Captain Go, je suis en train de dire,
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bon, voilà, nous sommes à 11h27 minutes comme ça sur Radio Nekilu Kamaboko Milai Nosbi à Wilo Longomba. Parce que nous donnons des mingi jotons, ils attendent à la la langue. Voilà, ça quoi, bah. Depuis Douala là-bas aussi, on vous salue à l'écoute de Radio Nekilu Kamaboko.

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De la part de Love Malikata Radio de Kiluka. 11h29 minutes. À l'occasion de son anniversaire, la famille Yopiana, depuis Kinshasa là-bas, ils écoutent aussi Radio Nekeluka, son papa, Crispin, sa maman Hélène, les enfants, les frères et sœurs, Asnata, Féline, Nathalie, Martine, Patrick, Titi, Fabien Junior, Trésor, Alumbumbashi, et puis sa fille chérie Kalumbo, Kaseka Milka, depuis Bangui ici. Voilà. On va faire la division en deux. Ceux de Lubumbashi, ceux de Kinshasa et puis ceux de Bangui. Pour souhaiter joyeux anniversaire à leur fils, leur frère, leur papa, leur amour. Docteur Kalumbo, Lubilandi Michael, Michel Lubilandi. Voilà. Kalumbo Lubilandi Michel, joyeux anniversaire à vous. Là, ce vendredi, ce soir, Gougou, moi, Mosquée, elle est poussée, il dit, t'es à ta nique, qu'elle soit faite. Qu'est-ce qu'il y a, ouais? 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

0: Nagoni Baborel depuis la Kwanga. Pourquoi vous là-bas? Aduji lo tata ingo ngaso tolo inga ngani mbiali mbilo loko lo arite zengo. Jimène et Eric Gabois, 5 ans de mariage aujourd'hui, joyeux anniversaire à vous. Joyeux anniversaire à mademoiselle Blaco Keren.
1: Un.

vendredi, si t'es golf aussi, bara la peindre armel, le canela couissé. T'es golf. Golf, un soir, la tana, y a-t-il autolabé. Ah, non, douzou. Mais sinon, la cala bon. A quoi ça, quoi ça, mais problème, n'a tu m'en sais, escalade, avec ça, n'a soumoualé, que tu m'couma. Oui. C'est qu'on doit en écart bon, mais il faut aller que tu canales sur un canal d'évacuation, je ne fais pas d'outils d'âme. Sinon, pas la langue. Voilà. Et pour ça, il faut un plan. Ça, c'est Wandongo Mali, n'a pas que Benji, c'est Wayakwe, c'est Napeka 12, papa Yakwe, c'est Eliviana, maman Kaka Sainte, Octavie, Princia, et puis na mamie, Deli Antoinette, 114 à Yirgue Lotonzo, et puis na papi Henri Coco Ferré, c'est comment, depuis Radio de Keluka, à oncle Nitongana Rosie Joniak, et puis na Saoul, à Foire Lotonjefté, na Jires, la Hirodian, à la Quatenzoni, matin, à Tidungo, na Jolie, bébé, t'as la Yako, c'est Judy Kayel, la victoire. Yako, c'est Judy Kayel, victoire, joyeux anniversaire. Bam bam. 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

11h34 minutes comme ça sur Radio Negeloka, nous sommes toujours à la lecture de vos vœux d'anniversaire à l'occasion de leur 5e anniversaire.

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Sous l'état là en banau. Le moine Bangagoué, on vous salue là-bas. En plein travail. Ah. Tout ça, ça soit les foncés qu'on a tant à faire. Mm-hmm.

c'est une raison sur la oiseau là. Oh non, l'argent n'aime pas le bruit. Est-ce que nous, on vous a dit que si vous donnez, on va faire bruit avec? 11h37 minutes sur Radio Nekeluk à la famille Yobanda quoi? Ah, les enfants de Dieu Ferra, Jeffrey Priceline, Onoura, Mauricette, Banda quoi, Angela, maman Roseline, félicité Banda quoi, papa d'Anaïs. Pour souhaiter joyeux anniversaire à qui? À leur fille Pounouara, Banda quoi, Victorine. Yasu Wangwa Kwandongule, Victorine Pounouara.

Et en passant également, on fait un petit coucou à Armel Longoïta, à Brice Vobima, Vobimade, on l'appelle le Dakar. Brice Vobimade, coucou.

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0: Tosten Moussa, n'bagendele, allez, à Kasenge.
1: Si, Seigneur.
0: Allez, quoi, on vous a pas comme ça.
1: Voilà,
0: on n'a pas gardé ça, je veux que l'on va. Ah, t'as dit ça, là, c'est quoi,
1: c'est Strawberry, la vie facile.
0: Strawberry, la vie facile.
1: Ah.
0: Johnny, ma yiba, si ton asigi, mouna, là-haut.
1: Johnny, t'en as d'abord.
0: Voilà, Strawberry, la vie facile, là. Alala est à vie facile ni wala est à soi.
1: Ah, il y a une bataille là.
0: Ah, il y a une bataille là.
1: Ah.
0: Et bah, c'est rapidement, il y a une la vie facile parce que tu m'as dit que tu as dit la vie moulou moulou les baso.
1: Ah, il n'y a pas.
0: Bon. Bon, bon, bon, bon, bon. La vie facile ni soum. Si on a eu un peu mon menstruel, ben, il n'y a pas.
1: Alors, je suis MKM Boulot.
0: Boulot?
1: Ah.
0: Quoi qu'il soit, il est là.
1: Ah, il est là.
0: Bon, il est pas si peu à Boulot, nous aussi. Tonton. A pas moi, il est là, ça va être un petit peu à toi.
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0: Ah, il faut être sûr que les autres ont bouillé la fesse à l'étoile. Ah, la casse. Il faut
1: que je sois bien.
0: Bon, à la tête, il s'est allé bien ce soir.
1: Ah, tu as mis au taquet ou nana.
0: Au taquet ou nana.
1: Ah.
0: Bon, il passe, il peut jouer à Meni rapidement. Ça, il va bien ça. On a iso.
1: Ni la tante.
0: Ozagia ou nana. Il va en avoir tout au droit à la catéta à la caïquanima.
1: Ah, écoute,

0: fou.
1: 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Merci. 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
0: 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Le petit chanta a l'outil bon tonton.
1: Non,
0: il y en a des répétitions, t'en as bon cas. Oh là là, oh là là. Il suffit qu'à la patiente, pas de guichette à la warabiana. Voilà, on y va en ligne à l'inna, son à la raccoucher, je suis satané. On y va à Kanara Singa, allô, allô.
2: Allô, il barra là, il fout la merveille.
0: Il coup, il barra là, ce soir là,
2: gars. Il t'a dit qu'à ta la bonne à gaz.
0: Tu penses que tu as été bien ce soir?
2: Et bien, kérosène motivation.
0: Kérosène motivation?
2: Oui, là.
0: D'accord. Et qui tu passes, il y a kérosène motivation, ils en ont là-haut?
2: Oui, là, il y a quoi là?
0: Kérosène motivation.

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3: Il est 12h sur Radio Ndekeluka. Le Flash Info, c'est toujours avec Emmanuel Samboulé fils. Emmanuel, bonjour.
4: Bonjour Ursula Merveille Mevala, bonjour à tous. Les députés du Haut-Ubangi réclament la libération sans condition de la sous-préfète de Bambouti et des autres otages. Devant la presse hier, leur collectif a exigé l'arrêt immédiat des violences afin de laisser la place à la paix et à la sécurité. L'équipe chargée du démantèlement des barrières illégales a supprimé avant-hier deux postes non conformes à Yalouké. Ces barrières étaient installées sur les axes menant aux chantiers miniers de Gaga et de Zawa. La haute autorité chargée de la bonne gouvernance s'intéresse aux conditions de travail des employés du secteur privé en Centrafrique. Elle a échangé avant-hier avec des représentants de ministères et des responsables d'entreprises sur les difficultés rencontrées par les travailleurs. Handball, la deuxième journée du play-off de la Ligue de Bangui en catégorie féminine se déroule ce week-end à l'INGS. Demain à 15h, Dauphin va croiser les Anges de Bensville et dimanche à la même heure, Black Star affronte Assopiti. 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

toujours un plaisir de travailler pour vous sur Radio Nekiluka. Et Mandako est exactement la deuxième partie de la tranche à vous de jouer. Nous sommes à 12h07 comme ça. Mandako, aujourd'hui, nous avons qu'un seul sakwa, le sakwa de la culture générale. Une petite précision, il n'y aura pas de proposition. Mandako, on attend de vous des bonnes réponses. On a des petites questions dans notre panier ici. Et voilà nos numéros magiques, 75 93 33 33 72 29 52 52. Le WhatsApp, c'est le 70 08 29 58. Mandako, pour vous, ça pas de la culture générale. Appelez-moi Ursula Merveille Mevala avec l'appui technique de Orens Ngombe et Guérémy Yamenindi. On doit décompter 3, 2, 1, 0. Mandako!

0: C'est à peine commencé, le téléphone sonne. Bonjour à l'auditeur qui est au bout du fil là.
1: Allô.
0: Bonjour. Bonjour, vous êtes dans Mandako.
1: De la part de
0: qui? Parlez à haute voix, s'il vous plaît.
1: C'est de la part de Jerry.
0: Voilà, c'est comme ça qu'on aime vous entendre. De la part de Jerry, depuis quel quartier?
1: Depuis Bozoum.
0: Depuis Bozoum, ça va là-bas?
1: Oui, ça va, oui.
0: Mm-hmm, ça va super bien de notre côté. Vous êtes prêt pour le sac de la culture générale?
1: Ah, je suis à votre disposition.
0: D'accord, Jerry, comment appelle-t-on le petit bâton qui relie les deux cotons qu'on nettoie souvent les oreilles avec? Oui, le petit bâton sur lequel se reposent les cotons. Vous nettoyez souvent vos oreilles, non?
1: Oui.
0: Oui, comment on appelle le bâton sur lequel se posent les cotons?
1: On appelle ça, c'est pas le coton chiche.
0: Pardon?
1: Coton chiche.
0: Moi, je demande le bâton, vous me dites coton-tige.
1: Le bâton, c'est tige.
0: Le bâton, c'est
1: tige.
0: Et puis, vous avez dit le nom, c'est
1: Jerry.
0: Jerry depuis Bozoum. C'est ça?
1: Oui, c'est ça.
0: D'accord, on va vérifier si exactement votre réponse est la bonne. Restez à l'écoute, hein?
1: D'accord,
0: on vérifie rapidement. Jerry depuis Bozoum. Et voilà, c'est ça. Parce que tout à l'heure, là, moins un, vous avez passé à côté.
1: Ah, merci.
0: C'est l'ensemble qu'on appelle coton-tige, mais uniquement le bâton, là, c'est le tige.
1: Merci.
0: Merci. Notre premier gagnant du jour, le tout premier à participer et à gagner en même temps. Ça commence bien aujourd'hui, hein.

0: Sandako sur Radio Nekilo, quand on dit bonjour à l'auditeur qui est là.
1: Bonjour.
0: Oui, bonjour, c'est de la part de qui?
1: C'est de la part de Sadrak, depuis le quartier de Betimango.
0: Sadrak?
1: Oui.
0: Sadrak depuis Betimango, ça va? Dites-nous, oui, de notre côté ça va. Dites-nous, Sadrak, comment appelle-t-on la partie colorée de l'œil?
1: La partie colorée de l'œil?
0: Oui. Non, il n'y a pas de proposition. C'est parti. Vous proposez l'orbite. On va essayer de demander à l'ordinateur si votre réponse est la bonne. 3, 2, 1. Vous êtes passé à côté.

0: on essaie toujours parce qu'on vient pas de démarrer Mandago comme ça sur Radio Nekiluka. Si vous avez tenté une fois que ça n'a pas marché, vous pouvez revenir parce qu'on a encore assez de temps. Le téléphone sonne.
1: Allô.
0: Bonjour.
1: Bonjour, c'est de la part de Esther depuis Golf.
0: Esther depuis Golf, vous allez bien?
1: Oui, très bien, et vous?
0: Ça va. Dites-nous, Esther, comment appelle-t-on le petit doigt de la main?
1: L'annulaire.
0: Vous proposez l'annulaire, on vérifie pour Esther. Esther. 2, 1. C'est à côté. Ah, il est parti. Et c'est encore. Ça, c'est pour encourager ceux qui participent à Mandako.

0: téléphone sonne. Allô, allô.
1: Et cela, bonjour.
0: Bonjour. L'arrivée de qui?
1: L'homme de Kadé Sango, Yafoukanza.
0: Ah, vous pouvez pas manquer Mandako un jour?
1: Bon, je participe aujourd'hui là. Si je participe aujourd'hui là.
0: D'accord.
1: Demain pour aller là, comme ça je vais laisser la question.
0: Ah, vous savez très bien que demain il n'y aura même pas Mandako. Répondez maintenant à cette question. Comment appelle-t-on la peau de la banane?
1: La peau de la banane?
0: Oui.
1: Il n'y a pas de proposition?
0: Non. Pas de proposition.
1: Accordez-moi 5 secondes.
0: 5, 4, 3, 2, 1. Vous parlez là. On vous a vraiment tendu un piège. Voilà. On a écouté la voix de la personne qui parle là-bas. Et ça ne marche pas.

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Il suffit d'un petit bruit là-bas, nous on écoute tout ici.

0: Oui, c'est bel et bien moi. Vous, c'est qui?
1: La femme de Sédar Maziki de Bambari.
0: Sédar Maziki de Bambari, ça va bien là-bas?
1: Oui, ça va très bien à Bambari.
0: D'accord. Sédar Maziki, comment appelle-t-on la peau de la banane?
1: La peau de la banane?
0: Oui.
1: Il n'y a pas une proposition là?
0: Non.
1: Merci.
0: Merci.

0: Et ça se passe sur Radio Nekiluka, comme ça nous avons encore quelqu'un au bout du fil. Allô, allô.
1: Bon,
0: bonjour.
1: Bonjour.
0: Oui, c'est l'arrivée de qui?
1: C'est l'arrivée de Percy de Luisa à la cimenterie.
0: Percy de Luisa depuis la cimenterie à Zila, c'est ça?
1: Oui.
0: Et vous allez bien?
1: Oui, je vais bien, et vous?
0: Ça va. Percy, dites-nous, comment appelle-t-on la partie colorée de l'œil?
1: La partie colorée de l'œil?
0: Oui.
1: Il n'y a pas de proposition?
0: Pas de proposition.
1: Bon, je vous arrive là.
0: D'accord. Vous voulez raccrocher ou vous avez besoin de 5 secondes?
1: 5 secondes.
0: C'est parti. 5. C'est écoulé.
1: La partie colorée de l'œil, c'est marron.
0: Non, je demande pas la couleur, mais le nom.
1: Le nom. Hein?
0: Oui.
1: C'est Iris.
0: Iris, hein? Percy de Zila.
1: Oui.
0: Vous êtes sûr?
1: Oui, je suis sûr.
0: D'accord, on va demander à l'ordinateur. Qu'est-ce que l'ordinateur en pense? On demande rapidement à l'ordinateur. Vous avez raison, c'est l'iris. Merci.
1: Merci beaucoup.
0: Merci à vous aussi depuis la cimenterie là-bas. Merci. La partie colorée de l'œil s'appelle l'iris. Voilà. Et puis la couleur, elle dépend d'une substance appelée mélanine. Merci beaucoup. On a deux gagnants.

0: Radio Ndekelou, quand on fait le tour, on prend les appels comme ça. Allô, allô? Oh là. Bonjour.
1: Bonjour, MDS.
0: Oui, moi c'est Ursula, vous c'est qui?
1: Ah, c'est la part de Koulas Daniel Bissi.
0: Pardon?
1: C'est la part de Koulas Daniel Bissi.
0: Daniel, depuis Garangondo.
1: Ouais, vers Marie, là,
0: Boeing. Vers Boeing. Mais Boeing, là, il y a beaucoup de quartiers là-bas, hein, Garangondo.
1: Mais je suis derrière Boeing, là.
0: D'accord. Donc, Garangondo est derrière Boeing.
1: Ouais.
0: Et vous avez dit le nom, c'est Daniel.
1: Koulas Daniel.
0: D'accord. Daniel, depuis Garangondo, répondez à cette question pour nous. Comment appelle-t-on les poils situés au-dessus des yeux? Les poils situés au-dessus des yeux, comment appelle-t-on ces poils?
1: C'est paupières.
0: Paupières, hein?
1: Oui.
0: Très bien, on demande à l'ordinateur. Gardez l'écoute. 3, 2, 1. Vous avez bien dit poils, vous dites paupières.
1: Ah, je suis désolé,
0: l'affaire a chuté. Revenez, l'affaire a chuté. Merci.

0: Toujours dans Madako sur Radio Ndekiluka. On dit bonjour à l'auditeur qui est là.
1: Oui, bonjour. Comment faire?
0: Bonjour, moi c'est Ursula. Vous c'est qui? C'était Yapende, d'accord, mais le prénom, on n'arrive même pas à écouter.
1: Le prénom, c'est Branham.
0: Branham.
1: Oui.
0: Branham, depuis Cité Yapende, vous allez bien?
1: Oui, je vais très bien.
0: Branham, dites-nous, comment appelle-t-on le bébé d'un cheval?
1: Le bébé d'un cheval?
0: Oui. Allô?
1: Je vous ai dit.
0: Mais répondez à la question, s'il vous plaît. Non.
1: Et ce commentaire, je vais y venir.
0: Merci.

0: d'accord avec le SACPA de la culture générale, 75 93 33 33 72 29 52 52. Le WhatsApp, c'est le 70 08 29 58. Bon, voilà, on est toujours là pour vous, 12h28. Allô, allô.
1: Bonjour.
0: Bonjour.
1: Oui, c'est la part de Juvenal Kouya depuis Bouirab.
0: Juvenal depuis Bouirab, ça va?
1: Ça va bien, et vous?
0: Ça va aussi. Puisque Bouirab aussi est trop grand là, bon, dites-nous, vous êtes dans quelle partie de Bouirab?
1: Bon, je suis juste à Croisement Carrière.
0: Croisement Carrière.
1: Oui.
0: Dites-nous, Juvenal, comment appelle-t-on la peau de la banane?
1: La peau de la banane.
0: Oui.
1: Waouh. Vous pouvez me donner 5 secondes, voir.
0: C'est parti.

0: Oh, les 5 secondes sont écoulées, s'il vous plaît.
1: Allô, allô.
0: Oui.
1: Je propose...
0: Non, ça ne vient pas.
1: Oui, en tout cas, ça ne vient pas.
0: Oui, c'est mieux comme ça. Okay.

0: Oui.
1: Et la femme, Mama Tsale de Bouirap.
0: Mama Tsale depuis Bouirap, c'est ça?
1: Oui.
0: Vous allez bien?
1: Bien. Et vous?
0: Ça va.
1: Ok, merci.
0: Vous beaucoup. Êtes prêts pour la question?
1: Oui.
0: D'accord. D'accord. Si vous êtes prêts, on va vérifier si on peut également trouver une question pour Mama Tsale. C'est ça, non?
1: Oui, c'est ça.
0: Mm-hmm. Écoutez attentivement la question, Mama Tsale. Écoutez la question. Comment appelle-t-on le bruit du chat?
1: Le bruit du chat.
0: Oui.
1: Pas de proposition, là.
0: On va vous proposer quoi?
1: Bon... Aucune idée, hein.
0: Revenez, on a encore au moins 20 minutes ou 25 minutes comme ça.
1: Ok, d'accord, j'arrive.
0: Merci.

0: chanson, le titre ici avec Lodjo et Masanga. Ça sonne toujours sur Radio Dekeluka. Allô, allô.
1: Oui, allô, bonjour.
0: Bonjour, à qui nous avons l'honneur?
1: C'est l'arrivée de Maleka Jefté depuis Ngaraba.
0: Maleka Jefté depuis Ngaraba, on ouais. ramène cette question pour vous. Comment appelle-t-on le bruit du chat?
1: Quoi?
0: Comment appelle-t-on le bruit du chat?
1: Ah, le chat mia.
0: Le chat fait comment?
1: Le chat mia.
0: Le chat mia.
1: Oui.
0: Ah!
1: Oui, c'est ça, non?
0: Quand je demande comment appelle-t-on le bruit du chat, vous dites le chat mia.
1: Oui.
0: Eh, Jefté. Aidez-nous au moins.
1: Quoi?
0: Vous êtes sûr?
1: Oui, je suis sûr. Vous pouvez vérifier, mais.
0: Ah!
1: Ouais, c'est justement pour position.
0: Vous nous faites rire.
2: 2, 1.
0: Non, s'il vous plaît, c'est pas une bonne réponse. On appelle le bruit du chat le miaulement. On dit le chat miaule et non le chat mia. Vous avez compris? Voilà.
1: Ah,
0: retenez ça, merci. Oula, on vous a seulement racheté. Cool, le chat mia. Hey.

0: Quand vous voulez le succès, il faut travailler. Vous voulez l'argent, il faut travailler. Voilà. Rien n'est gratos sur cette terre. C'est ça.
1: Succès, succès, je veux mon succès. 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
0: moi on a déjà trois gagnants sur la liste comme ça dans Mandako sur Radio Nekiluka. Allô, allô. Allô, bonjour. Bonjour.
2: Oui, bonjour.
0: Oui, c'est l'arrivée de qui?
2: C'est l'arrivée de Raoul depuis Quartier Fou.
0: Raoul depuis?
2: Fou.
0: Depuis Quartier Fou, hein?
2: Oui, exactement, c'est ça.
0: Vous allez bien?
2: Oui, très bien.
0: D'accord, Raoul depuis Quartier Fou, comment appelle-t-on le petit d'un cheval?
2: Le petit d'un cheval?
0: Oui.
2: Ah, il n'y a pas une proposition?
0: Non.
2: Ah, ok, quant à moi, je propose Annès.
0: Pardon?
2: Annès.
0: Épelez ce que vous proposez voir, s'il vous plaît.
2: Bon, d'abord, c'est Anne.
0: Anne?
2: Ah oui.
0: Ah. D'accord, on va vérifier réellement si votre proposition est la bonne, hein.
2: Oui, vérifie alors.
0: D'accord, on vérifie rapidement. Non, vous êtes passé à côté. Vous avez compris?
2: Ok, dans ce cas, je vais revenir alors.
0: Voilà.

0: Oui.
1: Apparemment, vous êtes dans le bruyère.
0: Non, je suis seul.
1: D'accord. Maintenant, dites à ceux qui sont à côté de vous de faire moins de bruit, comme ça on va vous poser la question.
2: Ma voiture a bruiné, c'est bruiné. Bruiné à trop.
1: Voilà. Maintenant, écoutez la question.
0: Oui, je suis là.
1: Comment appelle-t-on le bruit du cheval?
0: Le bruit du cheval?
1: Oui.
0: Voilà.
1: Ça donne pas?
0: Accorde-moi au moins 5 secondes.
1: C'est parti.

0: Dès que Lucas, nous sommes là pour vous, donc on ne fait qu'attendre vos appels. Pour participer à Mandako, appelez sur le 72 29 52 52 75 93 33 33. Le WhatsApp, c'est le 70 08 29 58. Voilà quelqu'un au bout du fil. Allô, allô.
1: Bonjour.
0: C'est l'arrivée de qui? Là où vous êtes, ça siffle, hein?
1: Dorcas,
0: oh là là, Dorcas, depuis quel quartier?
1: Mboussoro.
0: Depuis Mboussoro. Vous allez bien?
1: Oui, je vais bien.
0: Dorcas, depuis on a posé cette question, on n'a pas eu encore une bonne réponse. Dites-nous, comment appelle-t-on la peau de la banane?
1: La peau de la banane.
0: Oui.
1: Épicarpe.
0: Et quoi?
1: Épicarpe.
0: Épicarpe.
1: Oui.
0: Vous pouvez épeler?
1: Oui.
0: Vous pouvez épeler ce que vous dites?
1: Épeler?
0: Oui, épeler.
1: Ok.
0: Pardon, attendez d'abord, on va vérifier. Vous savez ce que vous avez donné ici là? C'est le nom qu'on peut utiliser pour toute la couche externe d'un fruit. Vous avez compris?
1: Pardon?
0: L'épicarpe que vous avez prononcé ici, là, c'est le nom qu'on peut utiliser pour toute la couche d'un fruit. Maintenant, pour la banane, on peut dire pelure ou tout simplement l'écorce. Voilà. Ça va, non? Vous avez dit le prénom, c'était?
1: Dorcas.
0: Dorcas de?
1: Mboussoro.
0: Dorcas de Mboussoro. D'accord, merci.

0: Manda ko sur Radio Ndeki Luka. Allo, allo. Bonjour, c'est l'arrivée de qui?
1: Corentin Simoumouri de Fatima.
0: Pardon?
1: Corentin Simoumouri de Fatima.
0: Corentin de Fatima, vous allez bien?
1: Très bien.
0: D'accord, si ça va, Corentin, on a cette question ici pour vous. Comment appelle-t-on cette personne qui fabrique le pain? Il pose cette question aussi. D'accord, 5, 4, 3, 2, 1, et c'est fini. Vous allez revenir. Merci. Mandako sur Radio Ndeki Luka, on est là, on a encore quelques minutes, au moins 5 minutes comme ça à passer.

0: Bonjour.
1: Bonjour, bien bon.
0: Oui, bonjour. Vous c'est qui? De la part de qui?
1: Namgeri Ulrich depuis quartier fou.
0: Namgeri Ulrich depuis quartier fou.
1: Oui.
0: Dites-nous, quel est le nom du trou qui se trouve sur l'aiguille? Si vous voulez, comment appelle-t-on le trou de l'aiguille?
1: On appelle ça chat. Chat.
0: On n'a pas bien compris.
1: Allô?
0: Oui.
1: Vous proposez chat.
0: Vous proposez chat. Namgeri Ulrich, c'est ça?
1: Oui.
0: Depuis quartier fou. On va essayer de voir si votre réponse est la bonne. On vérifie rapidement.
1: 3, 2, 1. Ça a marché.
0: Ça a marché, non? Voilà, on appelle ça chat. Merci beaucoup. Et pour ceux qui nous écoutent, chat, pas comme le chat. Et l'animal domestique, non, mais chat plutôt avec C-H-A-S. Le trou de l'aiguille, on appelle ça chat, le chat. Merci. Ça nous fait 6 gagnants, non, plutôt 5 gagnants.

0: Sur Radio Dekiluka, le téléphone sonne. Allô, allô. Bonjour. Bonjour.
1: Oui, allô.
0: Oui, bonjour.
1: Oui, bonjour, monsieur.
0: C'est l'arrivée de qui?
1: Bangui Martial depuis sa petite.
0: Bangui Martial, qu'est-ce que vous avez vous parlé seulement doucement comme ça?
1: Non, il y a rien, peut-être que c'est la température. Donc,
0: c'est la température, hein?
1: Oui.
0: D'accord, Bangui Martial, si c'est la température, on vérifie si on a une question ici à vous poser.
1: Oui, je suis pas recevoir votre question.
0: On vérifie. Rapidement. Alors, Bangui Martial, la question est celle-ci. Écoutez attentivement. Comment appelle-t-on les poils situés au-dessus des yeux?
1: Bon. Accordez-moi un peu la chance de réfléchir.
0: 5 secondes.
1: Bon, je vous propose les paupières. Là.
0: Vous proposez les paupières, hein?
1: Oui.
0: D'accord. Vous avez vu que ça n'a pas marché?
1: Ouais.
0: Merci.

0: calmer votre cœur. Nous sommes déjà 12h50, mais on prend quand même le dernier. Allô, allô. Bonjour. Votre appel est décroché, s'il vous plaît. Ah, ah. Vous avez refusé de parler? Allô? Oui, parlez à haute voix quand même. Ah, ah, ça donne pas. On remplace par cet appel. Allô, allô?
1: Bonjour.
0: Bonjour. Parlez à haute voix, je vous en prie.
1: C'est Michael Toanifi.
0: Michael Toanifi, depuis quel quartier?
1: Quartier.
0: Comment appelle-t-on les poils qui se trouvent au-dessus des yeux? Vous proposez quoi?
1: Souci.
0: Michael Toanifi, depuis quel quartier?
1: Quartier Fou.
0: Quartier Fou, hein? D'accord, on va essayer de demander à l'ordinateur si vous avez totalement raison. D'accord, on demande à l'ordinateur. Oui, ça a marché, merci à vous, hein. Bravo. Merci, et puis c'est terminé, Mandako, sur Radio Nekiluka. C'est tout simplement les sourcils. J'avais demandé les poils. Et non, la peau qui se trouve au-dessus des yeux, c'est les poils. Les sourcils. Voilà. Contrairement aux cils, qui se trouvent directement au niveau des paupières. Voilà. 12h52 sur Radio Nekiluka. Finalement, on a eu 6 gagnants. Jerry de Bozoum, Percy de Zila, Jefté, Dorcas de Mbossoro, Ulrich de Fou et Michael de Fou. Merci. C'est terminé. Non, notez quand même. On appelle ces poils les sourcils. La partie colorée de l'œil s'appelle l'iris. Le trou qui se trouve sur l'aiguille s'appelle le chat. Voilà. Puis le petit doigt de la main, c'est l'auriculaire. Le petit du cheval, c'est le poulain. Vous avez compris, non? C'est terminé pour aujourd'hui sur Radio Nekiluka. Merci aux gagnants, merci à ceux qui ont participé, merci à ceux qui ont suivi l'émission. On va devoir s'apprêter comme ça. On s'apprête pour la grande édition de la mi-journée. Avec l'appui technique de Miguel Élisée Bangakoté, David Bema. La position t'as la zouk, là tu m'en remplaces, n'y jamais. En tout cas, on vous aime bien, on vous adore.

0: Merci de choisir Adonai Kiloka. Il est 13h à Bangui et c'est l'heure du journal de la mi-journée. Une présentation de Emmanuel Sambolifis. Emmanuel, bonjour.
1: Bonjour Ursula Merveille Mevala, bonjour à tous. Les élus de la nation de la région du Haut-Ubangi exigent la libération des otages de Bambouti détenus depuis 7 mois par les miliciens Azande Anipigbe. La situation humanitaire à Sémio dans le Haut-Mbomou reste précaire malgré la reprise récente de l'aide des ONG internationales. Le prix des produits alimentaires galope sur les marchés. Deux postes non conformes ont été supprimés avant-hier à Yaloké et trois agents ont également été interpellés par l'équipe du démantèlement des barrières illégales. En bas, la deuxième journée du play-off de la Ligue de Bangui démarre demain à l'INJS.
0: De ce journal, les députés du Haut-Ubangi réclament la libération immédiate et sans condition de la sous-préfète de Bambouti ainsi que des autres personnes retenues en otage.
1: Face à la presse hier, leur collectif a appelé à l'arrêt des violences pour favoriser le retour de la paix et de la sécurité dans la région. Les détails avec Christoroy Jordan Badingbi.
2: Réunion collective, ces élus de la nation ne sont pas passés par quatre chemins pour demander aux miliciens d'Azande Anipigbe d'œuvrer pour la paix en libérant sans condition la sous-préfète de Bambouti et les autres otages retenus depuis 7 mois. Serge Singalbimba en est le président.
3: En ce qui concerne Madame la sous-préfète, au-delà de sa fonction administrative, elle est avant tout une mère de famille, une fille de notre pays, un commis de l'État qui n'avait d'autre mission que celle de servir la République et de protéger les populations placées sous son autorité. Aucune cause ne saurait justifier l'enlèvement d'une autorité de l'État. Voilà pourquoi nous lançons un appel solennel aux responsables du mouvement Azande Anipigbe, afin qu'ils fasse prévaloir un esprit humaniste en libérant sans délai Madame la sous-préfète de Bambouti ainsi que toutes les personnes encore retenues en captivité.
2: Dans le Haut-Ubangi, la prise d'otages se multiplie. Les autorités locales accusent directement les éléments de l'armée de résistance du Seigneur, la LRA. Face à cette insécurité grandissante, les députés de la région tirent la sonnette d'alarme et exigent des mesures urgentes.
3: Les événements tragiques qui se déroulent dans la région numéro 6 du Haut-Ubangi ne laissent personne indifférent. Le collectif des députés de la région exprime sa profonde indignation et condamne avec la plus grande fermeté la recrudescence des attaques attribuées aux éléments de la Lord Résistance Armée LRA qui continue de semer la désolation dans plusieurs de nos localités. Des hommes, des femmes et des enfants ont été enlevés de force, arrachés à leur famille et à leur village, à Bakouma, Zako et autres.
2: Dans ce communiqué, le collectif des députés du Haut-Ubangi appelle par ailleurs la communauté internationale à renforcer sa collaboration avec le gouvernement pour un retour de la paix, de l'entente et de l'harmonie dans leur région. Pour rappel, la sous-préfète de Bambouti, Kumbandjaï a été enlevé avec trois autres personnes le 28 décembre 2025 lors des élections groupées.
0: Cependant, à Zémio, dans le Mbomou, les ménages font face à une crise alimentaire après les récentes violences.
1: La hausse des prix des produits de première nécessité pèse de plus en plus sur les ménages. La viande de bœuf, le manioc, l'huile et plusieurs autres denrées deviennent difficiles à acheter pour de nombreuses familles. Selon les habitants, l'insécurité qui continue de perturber les activités économiques dans la localité en est la cause. Abakar Adam Koloné, chef du quartier Mamat, joint par Astrid de Bonheur Kolingi.
4: La crise qui a secoué la ville de Zémio a beaucoup compliqué la vie des habitants. Aujourd'hui, nous avons du mal à manger à notre faim. La demi-cuvette de manioc coûte désormais 7500 francs CFA. Un kilo de viande est vendu à 2500 francs CFA. Une bassine d'arachide à 5000 francs. Un litre d'huile à 3000 francs CFA. Un morceau de savon à 500 francs. Et une boîte de sardines à 1000 francs. Tout est devenu cher. Cette situation est liée à l'insécurité. Les gens n'osent plus aller dans leurs champs ni s'éloigner à plus d'un kilomètre de la ville. Nous demandons aux autorités de renforcer la présence des forces de défense et de sécurité pour que nous puissions reprendre nos activités et vivre en paix.
0: La mortalité maternelle connaît une baisse en Centrafrique malgré quelques cas isolés encore enregistrés dans certains centres de santé du pays.
1: Selon le professeur Richard Norbert Mbale, médecin gynécologue à l'hôpital communautaire de Bangui, des progrès sont réalisés pour réduire les décès liés à la grossesse et à l'accouchement, même si la RCA figure aujourd'hui parmi les pays les plus touchés au monde. Il est au micro de Edouard Rogossi.
5: Peut-être que vous avez constaté qu'il y a de mortalité, mais moi je n'ai pas constaté qu'il y a des montées de mortalité maternelle. Mais je sais qu'il y a quelques cas, oui, de mortalité maternelle. Alors, c'est quoi la mortalité maternelle? La mortalité maternelle, c'est le décès d'une femme pendant la grossesse, quelle que soit sa terminaison, et jusqu'à 42 jours après l'accouchement. C'est ce que j'ai toujours qualifié d'injustice sociale. Parce que je suis sûr que si les hommes, en voulant avoir des enfants, mouraient, aucun homme n'allait accepter avoir deux ou trois ou quatre maternités. Et donc, il y a, dans notre pays, malheureusement, on a un taux très élevé de mortalité maternelle. Nous sommes autour de 692 décès pour 100 000 naissances vivantes. Ce qui nous place pratiquement parmi les quatre pays du monde où il y a beaucoup de décès maternels.
1: L'intégralité de cette interview est à suivre dans le dossier du jour à la fin de cette édition.
0: Les dernières pluies ont fortement touché les habitants des quartiers périphériques de Bangui.
1: Derrière l'aéroport international Bangui-Poko, plusieurs familles sont victimes des dégâts. Des maisons se sont effondrées, des plantations ont été inondées et des biens ont été détruits. Alexia Félix Yangbandi a recueilli leurs témoignages.
6: Les habitants des quartiers Caritas, Sambia et Sapamborla gardent encore des mauvais souvenirs de cette dernières intempéries. Nicole profite de ce soleil ardent pour exposer ses matelas et habits mouillés.
7: La pluie a causé d'énormes dégâts ici. Je suis en train de faire sécher les habits et matelas des enfants. Une autre préoccupation, c'est que les pluies sont aussi inondées. Cela fait qu'on ne consomme de l'eau potable et comme conséquence, on attrape les staphylocoques.
6: Si les biens de Nicole sont durement affectés, la maison de Lorraine, par contre, s'est effondrée. Désespérée, elle appelle à l'aide.
8: Ma maison s'est écroulée suite à la pluie de la dernière fois. J'ai construit un hangar pour y habiter. J'avais perdu une autre maison au quartier Sara à cause d'un incendie. Je suis venue reconstruire une autre ici. Voilà que ça s'est effondré.
6: Alère, lui, a perdu la moitié de son habitation. À l'aide de pelles, râteaux et seaux d'eau, il fabrique les briques pour remplacer les murs effondrés.
9: Je suis en train de préparer la terre pour fabriquer des briques. En effet, une partie de ma maison s'est écroulée. J'utilise des plastiques que les vendeuses des produits surgelés m'ont donné pour couvrir les briques sous ce hangar afin qu'elles ne soient pas détruites.
6: Les dégâts de cette pluie ont causé l'écroulement de la maison du voisin de Merveille sur sa femme et ses enfants.
10: Il a tout perdu, leurs enfants sont blessés, même la mère aussi elle est blessée. La maison s'était carrément couvrée et ça fait pas vraiment du bien. Ça nous gêne même aussi parce que chez nous ici c'est pas facile. Quand il pleut là, ça commence à inonder le quartier. Donc ça, on ne sait pas quoi dire, mais il faut nous aider quand même d'arranger notre route.
6: La circulation routière pose aussi problème dans ce secteur. Des nids de poules sont visibles sur la chaussée, ce qui décourage les usagers d'emprunter ce taxi. La population compte sur le gouvernement pour l'urbanisation de la localité.
0: Emmanuel, l'équipe chargée du démantèlement des barrières illégales a supprimé ce mercredi, deux postes non conformes à Yaloké.
1: Ces barrières étaient installées sur les axes menant aux chantiers miniers de Gaga et de Zawa. Retour sur ces opérations avec Martial Steve Mbetisinga.
11: Sur ces deux postes installés illégalement, les usagers paient chaque jour des frais et accomplissent des formalités qui ne figurent dans aucun texte en vigueur. Stéphanie, une commerçante, témoigne. Sur l'axe menant au chantier minier de Gaga, la mission découvre une barrière illégale tenue par des éléments des FACA, de la gendarmerie et de la police. Trois agents appartenant à ces différents corps sont aussitôt interpellés et le poste démantelé.
12: Voilà mon chef de poste, on va plus jouer avec ça, on va les arrêter. On démonte la barrière, Et puis vous démontez la barrière.
11: Pendant ce temps, sur l'axe Zawa, les occupants de la barrière auraient été informés de l'arrivée de la mission. Ils ont quitté précipitamment les lieux en abandonnant leurs effets. La barrière est retirée par l'équipe. Un véritable soulagement pour les habitants. Paul, conducteur de moto-taxi.
13: Il À
11: travers ces opérations, les autorités veulent mettre fin à ces pratiques qui entravent la libre circulation des personnes et de leurs biens. La mission poursuit ces opérations afin d'identifier les responsables et de faire respecter les dispositions en vigueur sur les différents axes routiers du pays. Marcel Stembetisinga, le passage à Yaloké, Radio Ndekeluka.
0: La haute autorité chargée de la bonne gouvernance s'intéresse aux conditions de travail des employés du secteur privé en Centrafrique.
1: Elle a échangé avant-hier avec des représentants des ministères et des responsables d'entreprises sur les difficultés rencontrées par les travailleurs. Bolivis Massambaï a suivi la rencontre.
14: Cette rencontre, qui a duré près de 8 heures, a permis aux participants d'aborder les mauvais traitements infligés à certains employés du secteur privé, ainsi que les obstacles qui freinent le développement de la République centrafricaine. Sur les questions de licenciement abusif et de violation des droits des travailleurs, Guy Mali Raymond, inspecteur principal du travail, appelle les délégués du personnel à privilégier le dialogue social avec les employeurs et à signaler les cas d'abus.
15: D'abord, au niveau de l'entreprise, vous avez des représentants du personnel qui sont là pour défendre les intérêts moraux, matériels, économiques de leurs adhérents. S'il y a des cas de mauvaises pratiques, ils sont tenus de respecter la procédure interne en saisissant leurs représentants qui, à leur niveau maintenant, doivent rencontrer le chef d'entreprise et entamer le dialogue social.
14: Pour Constant Bouba, représentant l'Union nationale du patronat centrafricain UNPC, les inspecteurs du travail doivent multiplier les visites dans les entreprises afin de mieux connaître les réalités vécues par les employés.
16: Mon message à l'inspection du travail, c'est d'être très vigilante et de descendre justement envers ces ménages-là, descendre le plus bas. Ils restent souvent à l'échelle élevée là-bas, en hauteur, mais il faut qu'ils descendent un peu plus bas pour se confronter justement à ces ménages du Boka.
14: Cette initiative vise à renforcer le respect des droits des travailleurs et à promouvoir de meilleures pratiques dans le secteur privé, selon le président de la haute autorité chargée de la bonne gouvernance, Guy Eugène Dimba.
17: Il y a beaucoup de problèmes en ce qui concerne le respect donc du cadre légal, le respect de la loi par ces entreprises, surtout en ce qui concerne la gestion des conditions de travail, du recrutement dans le secteur privé. Et donc nous avons jugé opportun d'avoir une séance d'échange avec les différents acteurs qui sont concernés pour chercher à comprendre pourquoi est-ce que ces dérives-là persistent, c'est-à-dire le traitement à l'égard de nos compatriotes qui travaillent dans le secteur privé dans notre pays.
14: A noter que la République centrafricaine a ratifié dès 1960 les premières conventions de l'Organisation internationale du travail OIT destinées à améliorer les conditions de travail. Mais plusieurs engagements restent encore difficiles à appliquer, notamment l'application du droit du travail et le renforcement de l'inspection du travail.
0: Hors de nos frontières, réunis à Johannesburg, le Parlement panafricain a adopté une résolution pour lutter contre les violences xénophobes visant les étrangers sur le continent.
1: Le texte condamne fermement ces violences, prévoit la mise en place d'une enquête parlementaire et appelle à un dialogue panafricain sur cette question. Cette initiative intervient après le refus de l'Union africaine d'inscrire ce sujet à l'ordre du jour de son sommet des 21 et 22 juillet dernier à Accra, au Ghana.
0: La page sport avec le handball. La deuxième journée du play-off de la Ligue de Bangui en catégorie féminine se déroule ce week-end à l'INGS.
1: Demain à 15h, Dauphin va croiser les Anges de Bensvi et dimanche à la même heure, Black Star affronte ASOPT. Le champion de ce play-off sera le vainqueur de la saison 2025-2026 de cette catégorie dames seniors.
0: En football, les éliminatoires de la Sous-Ligue de Nyawara et la cinquième journée de la Sous-Ligue de l'Akwanga se poursuivent.
1: À l'Akwanga, un match aujourd'hui, oppose Itatizu à Plateau. Hier, la Kwanga 6 a battu FC Sepa 2 buts à 1 et Bagdad s'est aussi imposé face à Nour Islam 3 buts à 0. Du côté de Nyawara, à 14h, FC GDD joue contre Cité Chinois, suivi à 16h de la rencontre Saint-Esprit contre FC Corollaire. Hier, FC Foyer a malmené Galaxy en le battant 5 buts à 0 et Nouvel Élan a battu Action Filet 3 à 0.
0: Du foot à l'international, la deuxième journée des matchs de groupe de la CAN féminine, c'est au Maroc.
1: Oui, Ursula, à 18h, la Côte d'Ivoire joue contre l'Afrique du Sud, suivi à 21h du match Burkina Faso-Tanzanie. Hier, lors des derniers matchs de la première journée, le Sénégal a renversé le Kenya en le battant sur le fil 1-0 et même score en faveur du Maroc face à l'Algérie.
0: Terminons avec le basketball. Les matchs de la 4e journée chez les dames et de la 14e journée chez les hommes se poursuivent au centre Martin Bongoko.
1: À 14h30 chez les dames, Asma Sanga va affronter CBC. Côté masculin, Bimbo Basketball sera face à Warriors BG à 16h. Puis à 17h30, Abeille croisera New Tech.
0: Et voilà, c'est tout pour cette édition préparée par l'ensemble de la rédaction. Merci à vous de l'avoir suivi. La version Sango, c'est tout de suite.
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0: 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La République centrafricaine occupe la quatrième place mondiale en matière de mortalité maternelle avec un taux estimé à 692 décès pour 100 000 naissances vivantes. Dans ce dossier du jour, le professeur Richard Norbert Ngwali évoque les principales causes de cette mortalité maternelle ainsi que la situation actuelle à l'hôpital communautaire. Professeur Richard Norbert Ngwali est au micro de Edouard Rogossé.
7: Professeur Norbert Richard Ngwali, bonjour.
8: Bonjour, monsieur le journaliste.
7: Ces derniers temps, nous apprenons la montée des cas de décès maternels. Qu'est-ce que cela est dû exactement?
8: Peut-être que vous avez constaté qu'il y a de montée, mais moi, je n'ai pas constaté qu'il y a de montée de mortalité maternelle. Mais je sais qu'il y a quelques cas, oui, de mortalité maternelle. Alors, c'est quoi la mortalité maternelle? La mortalité maternelle, c'est le décès d'une femme pendant la grossesse, quelle que soit sa terminaison, et jusqu'à 42 jours après l'accouchement. C'est ce que j'ai toujours qualifié d'injustice sociale. Parce que je suis sûr que si les hommes, en voulant avoir des enfants, mouraient, aucun homme n'allait accepter avoir deux ou trois ou quatre maternités. Et donc, il y a, dans notre pays, malheureusement, on a un taux très élevé de mortalité maternelle. Nous sommes autour de 692 décès pour 100 000 naissances vivantes. Ce qui nous place pratiquement parmi les quatre pays du monde où il y a beaucoup de décès maternels. Alors pourquoi est-ce qu'il y a décès maternels? C'est multifactoriel. Ce n'est pas une seule cause, ce n'est pas une seule raison. Je commencerai par l'ignorance. Souvent des femmes qui sont enceintes ne savent pas qu'est-ce qu'il faut faire pendant la grossesse. Quand est-ce qu'il faut venir consulter pendant la grossesse? Et cette ignorance fait que elles ne viennent pas. Et elles ont un problème de santé sur la grossesse, ça s'aggrave et elles viennent à un moment où l'hôpital ne peut pas faire grand-chose et elles décèdent. Les femmes décèdent aussi pour une autre pathologie qui est pratiquement à recrudescence, c'est la tension, l'hypertension sur la grossesse. Nous, nous appelons ça dans le jargon la pré-éclampsie. Et on constate que cette maladie cause beaucoup de dommages aux femmes. C'est pourquoi on ne cesse de demander aux femmes d'aller à la consultation prénatale. Parce que dans la consultation prénatale, la sage-femme ou le médecin va prendre ta tension artérielle et va savoir que ben, il y a un souci et trouver la solution à ça. Mais une fois qu'on n'apporte pas la solution, souvent, ben, ça entraîne d'autres complications, notamment l'insuffisance rénale, notamment l'œdème aigu du poumon. C'est des pathologies qu'on peut difficilement prendre en charge dans notre pays.
7: Quelle est la situation actuelle de ces cas de mortalité maternelle au niveau de votre structure? C'est parce que vous avez dit que c'est en baisse.
8: Je n'ai pas le chiffre en tête, mais je sais que c'est comme l'année dernière, ça n'a pas beaucoup changé. Parce que dans la situation, je vous ai parlé de la situation globale de notre pays, et ce qui vous fait tromper, vous pensez qu'il y a beaucoup de décès à l'hôpital communautaire, c'est parce que vous ne connaissez pas comment est-ce qu'on calcule la mortalité maternelle. La mortalité maternelle est calculée sur le nombre de naissances vivantes. La maternité de l'hôpital communautaire est la maternité du pays qui fait plusieurs accouchements. On ne peut pas trouver d'autres maternités qui font plus d'accouchements que l'hôpital communautaire. Par jour, l'hôpital communautaire a une moyenne de 35 accouchements. Et l'hôpital communautaire, aujourd'hui, marche nuit et jour, c'est-à-dire 24 heures sur 24 heures. Ce qui fait que tous les cas de Bangui, tous les cas difficiles sont orientés à l'hôpital communautaire et c'est tout à fait normal que s'il y a des décès, il devrait y avoir plus de décès à l'hôpital communautaire, à la maternité que d'autres services. Mais quand vous prenez ces décès, vous faites c'est le ratio à la naissance vivante, vous allez voir que on ne peut pas dire qu'il y a beaucoup de décès à l'hôpital communautaire.
7: Professeur, quelle orientation pourriez-vous donner aux femmes enceintes pour éviter les cas de mortalité maternelle?
8: Ce n'est pas seulement la femme enceinte, mais c'est l'État. Ça commence d'abord par l'État centrafricain. La première chose qu'on devrait faire, c'est d'améliorer la condition de la femme. Il faudrait que nos enfants, nos filles puissent aller à l'école. C'est excessivement important. Il faudrait qu'on fasse tout pour avoir l'autonomisation de la femme. La femme soit capable d'aller à l'hôpital seule, de sortir l'argent de ses soignants seuls, de décider de sa propre vie. Et enfin, de faire de telle sorte que la femme puisse se soigner sans beaucoup de problèmes, c'est-à-dire qu'on n'a pas besoin d'aller au-delà de 5 km pour trouver, par exemple, une formation sanitaire pour se soigner. Et c'est ça. Tout ce que je suis en train de dire, vous voyez que ce n'est pas lié spécialement à la femme, c'est lié à l'État. C'est l'État qui organise, c'est le système de santé qu'on doit organiser. Mais à la femme centrafricaine, qu'est-ce que je vais dire? C'est de venir à l'hôpital. Une fois qu'elle est enceinte, c'est de venir dans une formation sanitaire pour faire ce qu'on appelle la consultation prénatale, parce que c'est pendant la consultation prénatale qu'on peut dépister des pathologies qui peuvent avoir d'incidence lors de l'accouchement.
7: Professeur Norbert Richard Ngwali, merci.
8: Je vous remercie.
0: Merci à tous. C'était le professeur Richard Norbert Ngwali. Il répondait aux questions de Edouard Rogossi par rapport à la mortalité maternelle, le cas en République centrafricaine. Pour le dossier du jour, la version Sango, c'est tout de suite. 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

Mais nous sommes vendredi 31 juillet 2026. La fête patronale, c'est pour les Ignaces. Signe du mois, nous sommes toujours avec les Lions. Et nous sommes également dans le 212e jour de l'année. Il nous reste 153 jours pour atteindre 2027. Explication de semaine, nous sommes dans la 31e semaine. L'adage du jour nous dit, la main qui berce l'enfant peut guider le monde. Ce qui veut simplement dire que les valeurs transmises de l'enfance façonnent les générations futures et contribuent à construire la société de demain. L'événement du jour, c'est la journée internationale de la femme africaine. Iba, sorti madame Fonon Nande, Kéluka, Moussing, Lemine, Yursula, Merveille, Mivala, la soeur qui pique au cou, Langoba, le temps de nous, Okotinze, Tia, Lingua, Sotanga, Tinzela, Tingu, Sakusan, 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Là, ce matin, il y a zoo. Matin, il y a wali, tico d'or, c'est ça, vous voyez, femme africaine. Voilà, il y a la mingi. Nangasinga, il y a un Steven Sonner, Ben Walou, le chaman X, le chef de groupe de quartiers et des villages.

16h47 minutes sur Radio Nekeluka pour son anniversaire comme ça les familles. Ousmane Issa, Congo Abongi, Yamal et Marie Ange Abongi, les enfants Angela, Princia, Rodrigue, Stéphine, Maviola, Asténate, Brice, les collaborateurs et collaboratrices, prise en charge de ARV et TB souhaitent un joyeux anniversaire à leur fille, mère, sœur, tante, grand-mère, sœur Christ, collaboratrice, madame Yang, née, René sur Ousmane, Eugénie, Josiane qui a un an de plus aujourd'hui. Pour son anniversaire comme ça, la famille Malekatia, les enfants de la gracieuse, Biawali, Ketia Lovely, Malekatia, Daniel Ladvina, Christ le roi, Archange Christophe, Joannis Christina, Malekatia, Davila Fresta, Fresda Kofio, souhaite un joyeux anniversaire à leur épouse et mère, Tatiana Angèle Codron, Malekatia, qui a un an de plus aujourd'hui. Et pour son anniversaire comme ça, la famille, Pian Nancy Zakinchasa, son papa Crispin, sa maman Hélène, ses frères et sœurs Aminata, Félie, Nathalie, Martine, Patrick, Tisti, Fabienne, Junior, Trésor, Siz, Alumubashi, sa fille chérie, Kalombo, Kaseka, Milka, Abongi souhaite un joyeux anniversaire à leur fils, frère, papa, amour, docteur Kalombo, Lubilandji, Michel, qui a un an de plus aujourd'hui.

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Et puis on a versé comme ça sur Radio Ndekelo que la famille Bandakwa, les enfants Dieu fera, Jefté, Princeline, la grande sœur Pounouara Morissette, Bandakwa Onchela, la maman Roseline Félicité Bandakwa, le papa Danaïs, Donaïs, tous ce beau monde souhaitait un joyeux anniversaire à leur fille Pounouara, Bandakwa Victorine, qui a un nom de plus today. Et pour son anniversaire comme sa famille Mokopete à Bongi, les frères de soeur comme Maël, Sergine, Sergina, Optima, Alvin, Mouyama, Tata, Madelia, Anissette, Nita, son papa Isaac, papa Zumalo, Grizo, sa maman préférée Melinkwe, Mentikwe, Adora, à la Kona Bongi, à Mouzouni, Madame Gouna, mademoiselle Mokopete, Oisana, Kayama, Wast, Osna, Kayama, Romi, la soeur, on voit qu'on nous boulons.

0: Merci. Si vous êtes toujours à l'écoute de Radio Ndekiluka, il est 13h en temps universel et 14h à Bangui. Et c'est le temps de suivre le point d'actualité de Radio Ndekiluka, présenté par Emmanuel Samboli fils. Bel après-midi, Emmanuel.
1: Bel après-midi, Stevenson Herbin Wallo. Bel après-midi à tous. Les élus de la nation de la région du Haut-Ubangi exigent la libération des otages de Bambouti détenus depuis 7 mois par les milices Azande Anikpigbe. Devant la presse hier, leur collectif a exigé l'arrêt immédiat des violences afin de laisser la place à la paix et à la sécurité. À Zemio, dans le Umbumu, les ménages font face à une crise alimentaire après les récentes violences. La hausse des prix des produits de première nécessité pèse de plus en plus sur les ménages. La viande de bœuf, le manioc, l'huile et plusieurs autres denrées deviennent difficiles à acheter pour de nombreuses familles. Selon les habitants, l'insécurité qui continue de perturber les activités économiques dans la localité en est la cause. Et puis l'équipe chargée du démantèlement des barrières illégales a supprimé avant-hier 2 postes non conformes à Yalouké. Ces barrières étaient installées sur les axes menant aux chantiers miniers de Gaga et de Zawa. Handball, la 2e journée du play-off de la Ligue de Bangui en catégorie féminine se déroule ce week-end à l'INJS. Demain à 15h, Dauphin va croiser les Anges de Bensville et dimanche à la même heure, Black Star affronte Assopété. 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

Le complexe Génération Future situé au PK22 route de Damara lance un avis de recrutement des enseignants du fondamental 1 du CIO au CM2 et du fondamental 2 de la 6e en terminale au titre de l'année scolaire 2026-2027. Les dossiers à fournir sont les suivants. Une demande manuscrite adressée au président fondateur, une lettre de motivation, les copies de diplôme, un CV. Les dossiers seront déposés au secrétariat du complexe situé en face du bureau de la poste de télécommunication de PK22 route de Damara de 8h à midi. La date limite de réception des dossiers est fixé au mercredi 5 août 2026 à midi. Toute personne à l'écoute du prochain communiqué est priée d'en faire part aux personnes intéressées. 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Le directeur du centre hospitalier universitaire communautaire invite monsieur Nekamale Vianney, habitant du quartier combattant qui a déposé le cœur sans vie de son frère Nekamale depuis le 17 juillet 2026 à la morgue du dit centre de venir impérativement procéder à l'enlèvement du corps sans délai pour inhumation. Il prie toute personne ayant écouté le communiqué de faire large diffusion ou connaissant les intéressés de leur en faire part. Carrément tout croiseau, Akpajitene dit qu'on n'a pas ni là. 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
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Monsieur le maire de la ville de Bangui Centre informe les populations de toutes les communes et particulièrement celles qui sont riveraines au site du lycée Bimbo, de l'école Mpokobaka, de l'école Kokoro, du centre de santé Kokoro, du terrain de basket de Ngoukater, du terrain de football Kokoro, du marché Ketegusa, ainsi que les zones situées aux abords du collecteur Ngoukater de la voirie derrière l'aéroport de la rue Sato, de la rue Ikra et de l'ouvrage de prise de collecteur Bouagba vers collecteur Ngola, qu'il sera réaliser des études d'impact environnemental et social EIES et des plans d'action de réinstallation par des personnes qui seront affectées par les travaux du projet des villes inclusives et résilientes Provir. À cet effet, du 28 juillet au 6 août 2006, une équipe de consultants du bureau CERF Burkina, mandatée par le projet Provir, procédera à l'organisation des campagnes d'information, de sensibilisation et de consultation publique avec les parties prenantes, à l'identification des enjeux, des risques et des impacts sur le plan environnemental et social, au recensement des personnes installées dans les emprises de sous-projets, à l'inventaire et à l'évaluation des biens impactés, à la collecte des données et informations relatives à la mission. La date du 6 août au 26 est fixée comme date butoir, marquant le début du recensement des personnes impacté de l'inventaire et de l'évaluation des biens affectés par le projet. Passé cette date, toute personne qui viendrait à s'installer dans les emprises des sous-projets ou toute personne déjà recensée et qui réaliserait des nouveaux investissements ne sera pas éligible à une compensation. Pour toute autre information complémentaire, s'adresser aux mairies des communes concernées, notamment la commune de Bimbo 1, la commune de Bimbo 3 et la commune de Bégoa. Monsieur le maire de la ville de Bimbo Centre sait compter sur la bonne compréhension de tout et prix de bien vouloir réserver un accueil chaleureux à l'équipe des consultants. 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
1: Je suis un peu plus de temps.

0: prisonnier pendant qu'on met l'accueil double dans le dafranon de Kelukana Munga ou c'est typique de comité. La prisonnier balouche en nous choquant mon sens qui va être dans Jefferson Zigaraba. 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
2: Bisous, passe. 14h50, minutes sur Radio Nekelo. Merci beaucoup à Jefferson Rumial de Zigaraba pour l'éducation civique. Un titre en attendant 15h, l'heure à laquelle nous allons devoir suivre les points d'actualité de Radio Nekelo. Toujours au microphone, appelez-moi Stevenson Herbin Wallou, le Sherman X. Je m'adresse aux assermentés.

Un pour un titre de Longue Longue sur Radio Ndekeluka, 14h57 comme ça. Sur Radio Ndekeluka, encore un autre titre. En attendant, 15h, l'heure à laquelle vous allez devoir suivre les points d'actualité de Radio Ndekeluka. Suivi encore de la lecture de vos avis et communiqués. Moumassi Munga, Ousseti, Pekotube, Kambidena, Penzenin, Balokon, Nuni, Ombrambra, hein. Et moi, Sinamina, Longue Longue, Ndalti, Pendangombe, Tiloso, Adjirani, un pour. Bon. Meningombe encore, Okoch, Kunangunga, Outachi, Pekotube, Kambite, Ngombassi, et Gotima Androis Sangochi d'Afro. Non, non, Ndeke Luka Iwaterna Klujunguita, Natingomiswa Djirani, Berfrika Song.

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2: Emmanuel Sambolifis, il est 14h30 universel et 15h à Bangui encore vous êtes là pour les bonnes d'actualité. Vous avez la parole.
3: Bel après-midi à tous. Les élus de la nation de la région du Haut-Ubangi exigent la libération des otages de Bambouti détenus depuis 7 mois par les miliciens Azande Anikpigbe. Devant la presse hier, leur collectif a exigé l'arrêt immédiat des violences afin de laisser la place à la paix et à la sécurité. La mortalité maternelle connaît une baisse en Centrafrique malgré quelques cas isolés encore enregistrés dans certains centres de santé du pays. Selon le professeur Richard Norbert Ngbale, médecin gynécologue à l'hôpital communautaire de Bangui, des progrès sont réalisés pour réduire les décès liés à la grossesse et à l'accouchement, même si la RCA figure toujours parmi les pays les plus touchés au monde. Et puis la haute autorité chargée de la bonne gouvernance, elle s'intéresse aux conditions de travail des employés du secteur privé en Centrafrique. Elle a échangé avant-hier avec des représentants du ministère et des responsables d'entreprises sur les difficultés rencontrées par les travailleurs. Au handball, la deuxième journée du play-off de la Ligue de Bangui en catégorie féminine démarrera demain sur le terrain de l'INJS. À 15h, Dauphin va affronter les Anges de Bensville et dimanche à la même heure, Black Star jouera contre Assopété. 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
0: Il nous a
3: fait.
1: Aïe. Eh, Ousmane.
2: Aïe.
1: Famille de Mille Fans. Famille de Mille
4: Fans. Famille de Mille
0: Fans. Famille de Mille Fans. Famille de
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0: Ah, la zin, il est venu, comme tu dis, je suis à dire,
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2: Déjà, comme le gars, c'est une année,
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2: 5000 francs
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2: Mama Kunji s'il vous plaît Vous savez en Europe on vend pas les michus comme ça En Europe on paye les michus par carte bancaire
1: En sango
2: En Europe voilà on paye par carte magnétique On paye le michu lui-même il sort il se met dans l'assiette Et on mange
0: Boyo
2: Voilà en Europe c'est comme ça
0: Ta tu sors
3: la magie
2: Voilà la magie de la machine
1: Som baye ni la moto Mbaye tu Europe na moto
0: Non il sera là il sera là
1: Boyo Ousmane Tendo, sini tu mwosi.
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1: Et
4: aussi la terre qui place mon Kaïda. Même vous, mon Zadita, je suis comme ça. Alors, ça, il y a un peu de santé entretien qui est
0: d'abord. Tu as dit que tu farines, tu m'as
3: dit que tu m'as
0: fait comme Fender.
1: Voilà. Et puis Ousmane militaire pas demi tenait à jour c'est ça pour ça la mogezo gijile mofunu ota osho funa la dit là yone de bas à jour là où à
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2: on dit pas habillé mais ça c'est quel français comme ça
4: arrêtez.
1: Voilà, où sont ces menigues? Voilà, bon, mon père, face au tarant de maman cousine. Ah ben, c'est bien là, elle a sa moyenne.
4: Aïe, va. Fana, miti 5 000. Si t'es bien dans un village, nous nous sommes
2: en ville. Moi aussi, pour 15 000. Pour moi, pour 15 000.
1: Moi, j'ai 5 000 qui sont documentés 15 000.
2: Moi, j'ai augmenté, je suis en voyant en Europe là-bas pour un atelier. On a examiné.
1: Mon awal, mon zo, fais mieux ta la guitare, frère, c'est là que moi j'étais sûr.
2: Donc,
1: j'ai
2: été me t'arrêter, mais n'abo.
4: Iso, amen. Ama, bari, tu me sois quoi, t'es là, maman, comme vous j'avais.
3: Yes, c'est.
2: Oui,
4: maman. Je suis à Rigapé.
2: On doit manger en Europe.
4: En Europe, papa. Mon ami, la village, nous jugons parce que il faut m'en dire parce que français, que il faut te me répondre. Mais la ville, dans ce qui m'a été
1: un difficile. C'est
4: un peu difficile. C'est un peu difficile. C'est un peu
2: difficile. Mais avec vous, il faut à la pointe la Minginja 50 000 francs.
1: On va encore aller.
4: Comment vous faites? Quoi là? Maman, on va faire un peu.
1: On va faire un peu. On va faire un peu. On va faire 15 000 francs.
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0: Kanguya, un titre de l'artiste centrafricain Bibi Tonga sera joué dès Keloka à 15h27. Et ça maintenant le temps de suivre encore pour la deuxième fois. Alex, je vous avais communiqué sur Radio dès Keloka en français puis en sango.
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À l'école maternelle, école primaire de CIO CM2 avec initiation au cours d'anglais et le lycée de la 6e en terminale toute série. 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La Fédération centrafricaine des échecs informe le public, les joueurs, les passionnés et tous les amoureux du jeu d'échecs de l'organisation de la première édition de l'Open de Bangui 2026. Cette grande compétition se déroulera le samedi 1er août 2026 à 7h30 minutes à 7h130 à 18h. À l'hôtel Ledger Plaza de Bangui. Cet événement sportif réunira les meilleurs joueurs d'échecs ainsi que les jeunes talents dans un esprit de compétition, de fraternité et de promotion du jeu d'échecs en République centrafricaine. Le bureau exécutif de la fédération invite chaleureusement tous les joueurs, les fanatiques, les échecs, les partenaires, les autorités et le grand public à prendre part massivement à cette première édition afin d'encourager les compétiteurs et de contribuer à la réussite de ce grand rendez-vous sportif. Venez nombreux assister à la première édition de l'Open de Bangui 2026. Le bureau exécutif de la Fédération centrafricaine des échecs vous remercie de votre mobilisation. 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

0: Calvaire en featuring entre Koffi Olomide et Bourré Pella du groupe Quartier Latin sur Radio Ndekeluka à 15h48 et c'est à cet instant que nous allons suivre la recette de cuisine. Aujourd'hui, on parle de le beignet. Comment faire le beignet de le beignet sucré. 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
1: Bonjour à tous et bienvenue dans notre chronique gourmande préférée. Aujourd'hui, on va se faire plaisir avec une recette qui sent bon le réconfort et la convivialité des beignets sucrés. Qui n'aime pas un bon beignet moelleux, doré à souhait, saupoudré de glace? C'est le petit plaisir simple qui ramène en enfance, parfait pour un goûter improvisé ou partager un moment de douceur en famille. Et le meilleur dans tout ça, c'est bien plus facile à réaliser qu'on le pense. On va utiliser des ingrédients que vous avez sûrement déjà dans vos placards. Préparez-vous à réveiller vos papilles avec une touche de citron et de vanille pour des beignets qui feront fondre de plaisir, petits et grands. Alors, prêt à enfiler votre tablier et à vous lancer dans cette aventure sucrée? C'est parti! Pour cette recette, vous aurez besoin d'une farine, d'un beurre mou, du sucre, de l'œuf, un lait liquide, une levure boulangère sèche, un zeste de citron et arôme vanille. Maintenant, passons à la préparation. Tiédir le lait, juste tiède, pas chaud, pendant 30 secondes, puis ajouter la levure, laisser reposer 10 minutes. Dans un bol, mettre l'œuf, le sucre, le zeste de citron et l'arôme. Mélanger, ajouter ensuite le mélange de lait plus levure et mélanger à nouveau. Ajouter la farine en 3 fois, incorporer le beurre à la pâte, filmer le bol et laisser reposer dans un endroit chaud et à l'abri des courants d'air pendant environ 2 heures. Après le temps de repos, utilisez un emporte-pièce pour faire des ronds jusqu'à épuisement de la pâte. Recouvrir d'un torchon et laisser reposer encore une heure. Frire à feu doux en remuant de temps en temps pour obtenir la belle ligne blanche au milieu. Une fois sorti du feu, saupoudré de sucre, vous pouvez accompagner ces beignets d'un yaourt fait maison. Ah oui, c'est fini pour aujourd'hui, mais n'oubliez pas notre rendez-vous de ce dimanche à 12h05 dans le magazine culinaire. 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

0: 15h55 minutes sur Radio Kelouka. C'est sur ce titre que nous avons cédé la place à Christian Demango qui est en place pour Monsika.
1: Titude, exactement, on est là, wesh.
0: Bonjour.
1: Bonjour, ça va?
0: Bien, merci, vous.
1: Oui, ça va, votre beau chapeau, hein.
0: Merci beaucoup pour les compliments.
1: Mais oui, ça, ce n'est pas, ça ne date pas à l'époque de Clémenceau, ça.
0: Alors, de quoi parlez-vous aujourd'hui de votre aujourd'hui, émission aujourd'hui,
1: hein? Aujourd'hui, on va s'intéresser au clash dans les rap, là.
0: Ah, d'accord.
1: Oui, vous voyez, non?
0: Donc, vous avez invité les rappeurs aussi?
1: Non, ça, on les met à côté. Ah, d'accord. Parce que la fois dernière, ils étaient là déjà avec nous, hein, étaient parmi nous. Donc, aujourd'hui, on va voir le point de vue des autres jeunes, là. Est-ce que c'est comment? Est-ce que c'est vrai clash, là? C'est vrai rap, là, okay, qu'ils font en ce moment? Ou bien c'est des injures? Parce que, tu vois, j'ai dit tu, hein, parce que dans l'émission, on se tutoie.
0: Normal. Alors, jusqu'à parce que ça semble vraiment être un sujet très important, je vais rester juste à côté et suivre aussi.
1: Il faut même appeler. D'accord. Si ça ne va pas là, je vais vous appeler. Comme ça, vous venez comme expert même.
0: Bonjour à vous.
1: Merci.

Stevenson Herbin Wallo, merci aussi pour votre belle prestation. Et là, nous sommes dans la tranche jeune. De ce côté, d'assaut compagnon Tenaïda, Fade Fade, celui de Ketaradi Tenaï, Ima Sango, Napikota Sanguandiawe, Pikango Patarani, Namasika, Dali Tamba Kakapa, Tia Imbuabiani, Sou Fadesu, Atenerap, mais Clash en Ondo Nayani. Bon, Clash Nisso, à Clash après Magia Zunga, il faut être tenu pour dire, il pète sans zone à Sigi. Donc, on y est une compagnie qui pique à Patara. 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
2: à la seconde après il est 16h nous vous invitons à suivre le point d'actualité avec Bonaventure Ngumba Katikiro Bel après-midi, bonne aventure.
3: Bel après-midi, Christ Chanel de Mango, bel après-midi à tous. À Zemio, dans l'Ombomou, les ménages font face à une crise alimentaire après les récentes violences. La hausse des prix des produits de première nécessité deviennent de plus en plus insupportable. L'insécurité qui perturbe les activités économiques en est la cause. Trois maires élus des deux arrondissements de Bria ont prêté serment mercredi dernier. Cette intronisation marque le début d'une nouvelle ère de gouvernance de la collectivité locale. À propos de la lutte pour la libre circulation, l'équipe chargée du démantèlement des barrières illégales a supprimé mercredi deux installations illégales proches de Yaloké, particulièrement sur les axes menant au chantier minier de Gaga et de Zawa. Handball, la deuxième journée du play-off de la Ligue de Bangui en catégorie femmes se déroule demain à l'INJS à 15h. Dauphin croise les anges de Benzvi. 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
0: 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Apparemment, tenez quoi sur Ange Gabriel quoi sur le gangou.
2: Bah ouais.
0: Non, mais comme je suis mon pique à parler dans ce.
2: Oui.
0: Donc, je suis ta place Ange Gabriel, ni là, ou à la tonne.
2: Non, oui, mais l'inspiration de mon ami, mes qualités, n'a pas été.
0: Quand tu as dit, ouais, je suis un cigare, ouais, je suis un compagnon. Moi, je ne sais pas, un cigare, il m'a dit, je suis un zapper. 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
1: 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contredire ni et puis à travers idée mais mon muni d'une manière positive quoi tu sais vous battez auditeur exclusif la terminer tu sais mon semble mon blessé ou bien son gangundo namena aglin dans
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2: Bon, t'es sûr qu'on discipline dans l'outil, t'es n'y fadé. 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Alors qu'il y a un mini genre musical là. Et en tant que genre musical, on a principe qui a date du contradictoire. Et il y a jeune, surtout, il y en a contre aussi, Tibé, Africa, immune autrement. À ça aussi, on a un impact parce que. Ils ont diffusé sur internet, dans notre radio, dans notre plateforme, ça a un impact aussi dans notre à jeunesse, à qui t'amène, ils ont gagné. Et ils ont ça rap, voilà, clash, atteint ça, mais ils transmettent même un message dans eux. Mais quel genre de message? Il y a son travail, surtout, immune autrement.
0: Bon, immune autrement, il y a un mec, tu vois, il y a là, à ça, c'est là, aussi, clash, ni, à ga, bénié, sous là, sous, il y a, ma, c'est qu'à Tibé, Africa, immune, à gout, à bêti, mingi, à t'y rap, t'y là, sous.
2: Bon, on a débuté, selon le principe de clash, ni, avec qui mène, il m'a montré aussi, artiste qui passait ensemble, dans la contredire, bah. Maintenant, au fur et à mesure aussi, à la contredire, bah, t'as dit, il sort toujours, on a dit, la discussion, il peut être échangé après, il enflamme, t'es raté, et puis, à gamine, il dit, mais ils ont gambé, ils ont gambé, et puis finalement, à Guayor.
0: Oui.
2: Et puis finalement, en bâtir à jeune, c'est aussi à la manière de ah, mais grand zo, le Nayanga, ah, mais artiste Tanzo, ah, lui là, c'est un grand type, il s'est clashé et tout ça. Mais pourtant, au fond, Jésus y est, tu m'en as dit, à Teneso, à Biaso, à Kizonga.
0: Ok, et d'accord. Et qui est aussi un représentant, le seul qui n'a hérité Fikam Gay, donc Gossman, Tony.
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3: 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En gros, tu as la moitié dans la vie, le temps, le péché. 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
0: 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Il est 17h, il vient de rentrer comme ça en courant. Bonaventure Gomba Katikiro pour nous présenter le point d'actualité. Bonaventure, bonsoir.
2: Bonsoir Christ Chanel Demango, bonsoir à tous. À propos de la lutte pour la libre circulation, l'équipe chargée du démantèlement des barrières illégales a supprimé mercredi deux installations illégales proches de Yaloké, particulièrement sur les axes menant au chantier minier de Gaga et de Zawa. À Zemio, dans l'Ombomou, les ménages font face à une crise alimentaire après les récentes violences. La hausse des prix des produits de première nécessité deviennent de plus en plus insupportables. L'insécurité qui perturbe les activités socio-économiques en est la cause. Brève internationale, un grand nombre de migrants sont confrontés à d'énormes difficultés à l'entrée de l'Espagne. Ils sont traités dans des conditions inhumaines par les policiers espagnols. En balle, la deuxième journée du play-off de la Ligue de Bangui en catégorie femmes se déroule demain à l'INJS. À 15h, Dauphin croise les Anges de Benz. 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

0: que diz ser mago.
1: Nossa, nossa, assim você me mata. Ai,
0: est-ce que tu es prêt à recevoir ça? On fait le maxi aujourd'hui. Bon, ben écoute.

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0: La skinny là elle dérange beaucoup hein.

0: Mais c'est pas croyable. C'est incroyable.
1: Et dans mon sécaï, tout est croyable, compagnon. Gissou, mon doigt quoi, nani? Et à quelqu'un, à peine dans mon zoco, tu m'aides aussi. Allez, écoute!

0: Aïtigi Datingoué. À son Aïtigi Datingo. Sandra.
1: La question m'a choqué, je réponds qu'elle.
0: Sandra.
1: Il faut gagner du temps, mon ami.
0: Singila, on fait comme Anga.

Est-ce que ça va du côté de Malimaka? Du côté de Bansvi, vous nous écoutez, est-ce que ça va? Vous êtes dans mon Sekaït? Sika 1, 2, 3, Seydou, c'est comment? Est-ce que ça va? Allez, écoutez-moi ça!

Massini à la tournée Bouté Inguinana. Oui, Boutonné, en tout cas, ça résonne bien. Écoutez-moi ça. Faut crier aussi pour nous, Ké. Sandrine Nananga, t'en feu.

0: Ton feu, Berberati, est-ce que ça va?
1: Parfois les choses sont dures.
0: Hein, Berberati, est-ce que ça va? Soso Nakombo, Carnot, est-ce que ça va? Baoro, hey, vous êtes dans mon secret.

yang malakwa ti gona ti monse kai campagne ko jeune quoi tene ou terre si a balé. Écoute ça. Le groupe Enigmatic Music Family. Ça ira.

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0: accompagnons la maganga dans la soie, Carlo.
1: Il

0: Yannick.
1: Mais c'est pas croyable.
2: Mais bien sûr, c'est croyable.
3: Moi c'est Kai, tout est croyable dans cette émission. Inutile de les annoncer. Écoutez.

Ah, le chevalier de suspendu. C'est leur attitude, donc on est. Quand on les voit comme ça, là, on sait. Namina Malena Eden. Mon père, là, tout ce moyen, il y a mes canards.

Allumez vos torches pour piler. Ces deux chansons-là, avec l'autre qui complète la liste, les trois là vraiment.

Ça totalise plus de 3 millions de vues sur son compte TikTok. Et si on dit TikTok là, dans une langue de chez nous là, on dit TikTok. Allez, écoute ça, pile, Mosekaït.

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et qu'il est qu'il était ils ont battu dans la soie et gagné à Pécoti aussi, mais qu'aujourd'hui, quoi, c'est hier, qu'on a la béni, mon zon, qu'on a la map, un dragon d'ici, on. 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Sylvain Nambo. 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N'y a pas là, tu es moins à BD. 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
1: 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Moi, je suis un Ninga, Néati, Armoire Zunika. Déjà, un micro bagnandona. Ah, grave.
2: Je me suis un peu
1: de trombone.
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2: en Europe voilà on paye par carte magnétique on paye le michu lui-même il sort il se met dans l'assiette et on mange
0: bonyo
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3: la magie
2: donc voilà la magie de la machine
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1: voilà, où sont ces menigues? Voilà, bon, mon père fait face au tarant de maman cousine. Ah bah, c'est bien là, il y a ça, moi.
4: Aïwa, fais un petit 5 000. Si tu es bien, dans un village, nous nous sommes
2: en moi aussi, pour 15 000. Pour moi, pour 15 000.
1: Maman, t'as 5 000, donc tu m'as 15
2: 000. J'ai augmenté, je suis envoyé ça en Europe, là-bas, pour un atelier. On doit examiner.
1: Manoual, mozo, tu es bien là, tu as frère, ça, là, tu m'as dit, tu es sûr, ça.
2: Donc, j'ai
4: été me t'arrêter, mais n'est-ce pas? Iso, à ma, tu m'as dit, tu m'as dit, tu m'as
3: dit,
4: Oui, maman. Ah, je suis un peu plus jeune. Je suis un peu plus jeune. Je suis un peu plus jeune. Je
1: suis un peu plus
4: jeune. Je suis un peu plus jeune. Je suis un peu plus jeune. Je suis un peu
2: plus
1: jeune.
4: Je suis un peu plus jeune.
1: Je suis un peu So tu as 15 000 fois.
5: Dans le lecteur de vos avis et communiqués sur Radio Ndekeluka, offre de poste assistante ou assistant comptable. Rattachement, direction, type de contrat. Contrat de consultance CDD selon profil. Disponibilité immédiate, lieu Hôtel Ledger Plaza de Bangui. Centra Even est une société événementielle centrafricaine en pleine croissance portée par une équipe majoritairement jeune, dynamique et engagée, créant des expériences. 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L'événementiel clé en main, location et installation de tentes, équipement audio, écran LED, jeu de lumière, coordination complète d'événements d'entreprise, galas, mariages, conférences, l'aménagement d'espaces premium, conception et gestion d'espaces VIP, la production d'événements propres, concerts, soirées, projections et événements outdoor. Ce poste est un poste de confiance et de rigueur. La personne recrutée sera sous la responsabilité de la comptable principale. Elle sera évaluée sur sa faisabilité et sa créativité terrain. Sur le plan financier, assurer un suivi rigoureux et transparent de toutes les dépenses, paiements et décaissements journaliers de Centra Even. Sur le plan opérationnel, vous êtes une personne de confiance qui va sur le terrain, connaît les fournisseurs et garantit que les achats sont faits au bon prix et au bon moment. Vous avez une formation en comptabilité gestion, vous avez une expérience en tenue de caisse, gestion de dépenses ou comptabilité de base, une bonne maîtrise d'Excel, saisie des tableaux de suivi, formule simple, la connaissance de fournisseurs et du marché des matériaux à Bangui est un atout. Ce que vous êtes honnête et intègre, rigoureux et organisé, débrouillard et créatif sur le terrain, certains achats sont urgents, à l'aise avec les chiffres et les documents justificatifs. 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Dossier à déposer à Centra Even, adresse Hôtel Ledger Plaza, du lundi au vendredi de 9h à 16h. Votre dossier doit comprendre un CV à jour, une lettre de motivation expliquant pourquoi vous êtes la bonne personne pour ce poste est à déposer à la direction générale de Centra Even. Date limite de candidature 5 août 2026. 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L'entreprise Mama Propre a l'honneur d'annoncer au grand public son lancement officiel en République centrafricaine. Mama Propre est une entreprise spécialisée dans les services professionnels de nettoyage, d'entretien, d'hygiène, de bureaux, résidences et bien d'autres espaces de vie et de travail. Elle a pour ambition de promouvoir l'excellence dans le domaine de la propriété tout en créant des opportunités d'emploi pour les jeunes centrafricaines. Dans le cadre du démarrage de ses activités, Mama Propre lance une campagne de recrutement à l'intention des jeunes valides, titulaires au minimum du brevet de collège BC, motivés, disciplinés et désireux de construire une carrière professionnelle de nettoyage. Les candidats retenus bénéficieront, dans un premier temps, d'une formation pratique et professionnelle, leur permettant d'acquérir les compétences nécessaires au métier du nettoyage et de l'entretien. À l'issue de cette formation, ils seront progressivement déployés auprès des entreprises, institutions et organisations partenaires de Mama Propre afin d'assurer des prestations de qualité. Dossier de candidature. Les candidats sont invités à déposer un dossier comprenant un curriculum.

vers de l'emploi féminin, du renforcement des compétences professionnelles et de l'amélioration des standards de propreté et d'hygiène en République centrafricaine. Offre de poste assistante ou assistant commercial, marketing, rattachement, direction, type de contrat, contrat de consultance CDD selon profil. Disponibilité immédiate, lieu Hôtel Leader Plaza. Centra Even est une société événementielle centrafricaine en pleine croissance portée par une équipe majoritairement jeune, dynamique et engagée, créant des expériences. Leurs activités reposent sur trois piliers. L'événementiel clé en main, location et installation de tentes, équipements audio, écran LD, jeux de lumière, coordination complète d'événements d'entreprise, galas, mariages, conférences, l'aménagement d'espaces premium, conception de gestion d'espaces VIP, la production d'événements propres, concerts, soirées, projections et événements outdoor. Ce poste est un poste de résultat. La personne recrutée sera au cœur du développement commercial et de la visibilité de Centra Even. Elle travaille en autonomie, rend compte à la DGA et est évaluée sur les objectifs commerciaux et marketing. Sur le plan commercial, développer le chiffre d'affaires et le portfolio client de Centra Even en signant de nouveaux contrats et en fidélisant les clients existants. Sur le plan marketing, construire et animer la présence de Centra Even pour améliorer la notoriété de la marque. Profil recherché. Vous avez une expérience commerciale confirmée, idéalement auprès de grands comptes ou d'institutions. Vous avez ouvrir des portes et les garder ouvertes. Vous avez un réseau déjà constitué dans le tissu économique et institutionnel de Bangui. Vous avez une bonne maîtrise des réseaux sociaux, Facebook, Instagram, WhatsApp, business, le français courant à l'écrit et l'oral. L'anglais est un atout. Une formation Bac plus 2 en vente, relations clients ou technique commerciale est un plus. Une bonne connaissance du secteur événementiel. Ce que vous êtes dynamique, vous avez un profil terrain opérationnel et vous êtes doté d'un excellent sens du contrat. Vous connaissez le marché centrafricain, ses secteurs et ses codes. Vous êtes autonome. Vous observez, vous proposez, vous agissez. Vous avez envie d'apprendre et de grandir. Vous êtes ambitieux et force de proposition. Dossier envoyé par mail ou par WhatsApp, plus 236 74 19 17 18. Dossier à déposer à Centra Even, adresse Hôtel Leader Plaza, du lundi au vendredi de 9h à 16h. Votre dossier doit comprendre un CV à jour, une lettre de motivation expliquant pourquoi vous êtes la bonne personne pour ce poste et adressé au directeur général de Centra Even. Un mini plan d'action, trois idées concrètes que vous mettriez en place dans les 30 premiers jours pour développer le chiffre d'affaires ou la visibilité de Centra Even. 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L'Agence centrafricaine pour la formation professionnelle et l'emploi, ACFPE, informe le public qu'elle lance un appel à candidature en vue de recruter un spécialiste en passation des marchés. Le présent appel à candidature est ouvert à égalité de conditions de toutes les personnes de sexe, justifiant des compétences et capacités techniques et professionnelles requises. Les candidats doivent être capables d'organiser et de renforcer la fonction de passation des marchés, d'assurer la planification et le suivi des procédures, de veiller au respect du code de marché public ainsi que des procédures applicables des partenaires techniques et financiers, de renforcer les capacités des acteurs impliqués dans la passation des marchés à la CFPE. Pour ce faire, les candidats doivent être titulaires au moins d'un diplôme de niveau Bac plus 4 à l'ingénierie, administration publique, droit management ou tout autre diplôme jugé équivalent. Maîtriser les règles et procédures de passation de marché des bailleurs internationaux justifiées d'une expérience professionnelle d'au moins 5 ans dans 3 années dans les projets financés par des institutions internationales. Avoir une disponibilité adaptée
aux impératifs de l'agence. Avoir une bonne maîtrise des outils informatiques, un excellent esprit d'analyse.

et de travail en équipe. Les personnes intéressées sont invitées à manifester leur intérêt en adressant à Madame la directrice générale par intérim de la CFPE leur dossier sous pli fermé avec la mention candidature au poste de spécialiste en passation des marchés à la CFPE. Le dossier doit compter les pièces suivantes. Une lettre de motivation, un acte de naissance et un certificat de nationalité, un curriculum vitae actualisé comprenant de nom et adresse de 3 personnes de référence, une copie légalisée des diplômes pertinents. Le spécialiste en passation des marchés sera recruté pour une durée de 6 mois. Les candidatures sont à déposer au secrétariat particulier de la direction générale de la CFPE au plus tard le 12 août 2026 à 12h30. Un comité d'évaluation examinera les dossiers selon les critères d'éligibilité. Seuls les candidats présélectionnés seront contactés pour la suite du processus. Pour toute information complémentaire, veuillez contacter la CFPE au numéro 72 41 60 33, 72 89 00 91. 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Le directeur général de l'Institut national de la jeunesse et des sports, INJS, porte à la connaissance de l'ensemble des candidats, cycle licence et master, au concours d'entrée pour l'année académique 2025-2026 que le calendrier des épreuves est fixé comme suit. Épreuve physique et sportive, samedi 8 août 2026 à partir de 7h30. Épreuve écrite, dimanche 9 août 2026 à partir de 7h30. Par ailleurs, les candidats sont informés que la liste officielle des candidats autorisés à concourir sera affiché dès lundi 3 août 2026 sur le tableau d'affichage principal du Institut. La direction rappelle aux candidats que la tenue de sport est obligatoire pour les épreuves du samedi 8 août 2026 et qu'ils devront se munir de leur pièce d'identité en cours de validité. Bonne chance à tous les candidats. Monsieur le maire de la ville de Bimbo Centre informe les populations de toutes les communes et particulièrement celles qui sont riveraines au site du lycée Bimbo, de l'école Pokobak, de l'école Kokoro, du centre de santé de Kokoro, du terrain de basketball de Ngoukater, du terrain de football Kokoro, du marché Ketegoussa ainsi que les zones situées aux abords du collecteur Ngoukater, de la voirie derrière l'aéroport Bangimpoko, de la rue Sato, de la rue Ikra et de l'ouvrage de prise de collecteur Bouangba vers collecteur Ngola qui sera réalisé, les études impact environnemental et social et des plans d'action de réinstallation des personnes qui seront affectées par le travaux du projet des villes inclusives et résilientes Provira. À cet effet, du 28 juillet au 6 août 2026, une équipe de consultants du bureau Cerf Burkina mandatée par le projet Provira procédera à l'organisation des campagnes d'information, de sensibilisation et de consultation publique avec les parties prenantes à l'identification des enjeux, des risques et des impacts sur le plan environnemental et social, au recensement des personnes installées dans les empreintes des sous-projets, à l'inventaire et à l'évaluation des biens impactés,
à la collecte de données et informations relatives à la mission. La date du 6 août 2026 est fixée comme date butoir, marquant le début du recensement des personnes impactées, de l'inventaire et de l'évaluation des biens affectés par le projet. Passé ce délai, toute personne qui viendrait à s'installer dans l'empreinte des sous-projets ou toute personne déjà recensée qui réaliserait de nouveaux investissements ne sera pas éligible à une compensation. Pour toute autre information complémentaire, s'adresser aux mairies et communes concernées, notamment la commune de Bimbo 1, la commune de Bimbo 3 et la commune de Beigua. Monsieur le maire de la ville de Bimbo Centre, c'est compter sur la bonne compréhension de tous et prie de bien vouloir réserver un accueil chaleureux à l'équipe de consultants. 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La Fédération centrafricaine des échecs informe le public, les joueurs, les passionnés et tous les amoureux du jeu d'échecs de l'organisation de la première édition de l'Open de Bangui 2026. Cette grande compétition se déroulera le samedi 1er août 2026 de 7h30 à 18h à l'hôtel Ledger Plaza de Bangui. Cet événement sportif réunira les meilleurs joueurs d'échecs ainsi que les jeunes talents dans un esprit de compétition, de fraternité et de promotion du jeu d'échecs en République centrafricaine. Le bureau exécutif de la fédération invite chaleureusement tous les joueurs, les fanatiques, les échéphiles, les partenaires, les autorités, le grand public à prendre part massivement à cette première édition afin d'encourager les compétiteurs et de contribuer à la réussite de ce grand rendez-vous sportif. Venez nombreux assister à la première édition de l'Open de Bangui 2026. Le bureau exécutif de la Fédération centrafricaine des échecs vous remercie de votre mobilisation. La direction du groupe scolaire Ceprifog informe le public que les inscriptions au titre de l'année scolaire 2026-2027 ont déjà commencé. Les parents, même les anciens, sont tenus de confirmer leurs enfants compte tenu d'un nombre de places limitées. Les inscriptions se font tout le jour de 8h à 13h et le samedi de 8h à 12h à Boirab, également à Fou. À l'école maternelle, école primaire, de CI au CM2 avec initiation au cours de l'anglais et le lycée de la 6e en terminale, toutes séries confondues. Pour tout renseignement, s'adresser directement à la direction de Ceprifog 6 à Boirab, rue 500 Salut, environ 600 mètres derrière l'Assemblée nationale, ou appeler directement 75 13 30 35 75 13 30 35 72 08 60 03 72 08 60 03 à Fou, derrière l'hôpital Amitié, dans le bâtiment en étage 75 03 07 64 75 03 07 64 72 03 94 41 72 72 40 24 72 72 40 24. 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
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Le complexe Génération Future situé au PK 22 route de Damara lance un avis de candidature des anciens du fondamental 1 de CI au CM2 et du fondamental 2 de la 6e en terminale au titre de l'année scolaire 2026-2027. Les dossiers à fournir sont les suivants. Une demande manuscrite adressée au président fondateur, une lettre de motivation, les copies des diplômes, un curriculum vitae. Les dossiers seront déposés au secrétariat du dit complexe situé en face du bureau de la poste et télécommunication du PK 22 route de Damara de 8h à 12h. La date limite de réception des dossiers est fixée au mercredi 5 août 2026 à 12h. Toute personne à l'écoute du présent communiqué connaissant les intéressés de bien vouloir leur en faire part.

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0: Nana Paolo.
1: 75 93 33 33. D'après on décrit Luca, il s'est engagé à Barala.
2: Barala, Mingi, Barala.
1: Merci. Oui, à la Kalabatangafo. Allô? Oui, allô? Quelqu'un mal à tonton?
2: Oui, Miguel Abatangafo. Bogama.
1: Bogama,
2: oui.
1: Merci à la Tenzula Kinazoa. Merci.

0: 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Alors, décidé de la kir na coton, la remixer coton en bégeti, contre le type Awa. Écoutez, pas qui résultat dans la forme de Kinuka. Oui, allô? Zoli Gango?
1: Jordan a dit que tu
0: es familier.
1: Alors, pas de tout familier.
0: Alors, maïtona, la Bosambile.
1: Il t'a dit encore un tel maïs à tête, vous n'êtes pas mal.
0: Pas si tu as la gandoure, quelqu'un t'a osé en bégeti Bosambile. Tu n'as pas eu la même langue à la Kamaina Bosambile, y'a l'oké.
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1: Barala.
0: Merci.
1: Red fingers.
0: Et là-bas. Ah, tu peux se mettre à la bigue pour se voir. Comment ça va?
1: Sylvain,
0: à la tenaille, Sylvain. 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
0: 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Hein.

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0: 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Oui, Thibaut.
1: Ouais, tout est à Bagala.
0: Alors, dans les outils régionaux.
1: Ah, ben, les outils, mais tous les outils locaux, même. Vous, vite, que moi, t'es géré, Naya.
0: Actuellement, bien géré. Actuellement, bien géré. Même à la commission, là. Mm-hmm. 75, 93, 33, 33, 72, 29, 52, 52. Ah, Zotik,

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1: 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Autorité la date négocier par des petits mouvements d'adhérence au coin, car négocier après ça ils s'attendent.
0: Et pourtant alors mon petit contrôle là que voici contrôle alors doit-il négocier tiens bon ok comme on a qu'on a 5 km de ville Tigamboula il faut nous embêter d'Anganga à Sigia à alimenter centre ville Tigamboula et puis à Londres aussi qu'on a Berberati en passant eux-mêmes à faire 80 km.
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0: 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Voilà.
1: Vraiment. Vraiment, vraiment. Surtout, pour s'atteindre là, et que ça a l'ambiti qui a approché à l'autorité du quadro, c'est pas aller que ça a peut-être négocié. Patenez, tu vois, j'ai dit ça.
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0: Anna, oui.
2: La famille de ma, la famille de Anna, la famille du Bono, la famille de tout, c'est là, la famille de
0: moi. Merci à la malade. 75-93-33-33, allô? Allô?
3: Allô?
0: Oui?
3: Ah, la suite, c'est là.
0: Singi la mingi, hein?
3: Ah, il est qui a quand même Jérôme qui est un beau.
0: Oui, Jérôme.
3: 100% Wamfafa.
0: Wamfafa. Il a un gars d'attaque à sa banque, c'est un gars d'attaque à Wamfafa.
3: Voilà, mais le petit mot qui est simplement précision là, par rapport à l'acte de l'unité que tu as à tout le monde à partir de
0: lundi.
3: Lundi.
0: Oui.
3: Le petit acte de la Foubouka.
0: Oui.
3: Donc, il dit, c'est un gars. acceso à que prendre accès minime mais il y a ça de rien d'autre qui commune qui voici voilà donc commune qui voici a commencé à contre qui qui bouillot donc qui sont 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
1: Vous êtes à l'écoute du radio Ndekeluka, il est 19h35. L'équipe de la cellule Stop Athénaïen s'est déjà installée pour ce rendez-vous du décryptage de l'information. Et c'est avec Chancela Doriane Pounoukoudou et Aristide Alayama. Bonsoir Doriane, quel infox que vous allez vérifier cette semaine?
2: Bonsoir Idriss, bonsoir à toutes et à tous. Aujourd'hui, notre vérification s'articule sur une publication qui circule depuis quelques jours sur les réseaux sociaux parlant d'un prétendu appel coordonné de l'opposition et de la population centrafricaine pour chasser le président Faustin Archange Touadéra. Est-ce une infox ou non? Stop Athénaïen vous donne des éclaircissements dans cette émission. Également dans cette émission, vous aurez la rubrique témoignage ainsi que l'avis de notre invité de la semaine. Restez à l'écoute.
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4: Dorian, commençons par l'infox de la semaine.
2: Oui Aristide, c'est depuis quelques jours qu'une publication circule sur les réseaux sociaux. L'auteur de la publication affirme que l'opposition et 90% des Centrafricains réclament une intervention internationale pour chasser le président Touadéra du pouvoir. Cette information est-elle avérée?
4: Non Dorian, après vérification, Stop Athénaïen n'a trouvé aucun élément permettant de confirmer cette affirmation. L'opposition elle-même dément. Elle dit n'avoir lancé un tel appel.
2: Et que dit exactement cette publication?
4: Selon cette publication, l'auteur accuse le président Touadéra de plusieurs dérives et appelle à la communauté internationale à intervenir. Il affirme surtout que 90% de son trafiquant soutient cette démarche et présente cet appel comme venant également de l'opposition.
2: Aristide, qu'est-ce qui a retenu votre attention dans cette publication?
4: D'abord, ce chiffre de 90%, c'est une affirmation très importante. Lorsqu'on avance un pourcentage aussi élevé, il faut pouvoir le démontrer avec des éléments concrets.
2: Et qu'avez-vous vérifié en premier?
4: Nous avons examiné la publication. Elle est signée le collectif des Centrafricains. Sans préciser de quel collectif il s'agit, aucun responsable n'est identifié et aucun document ne permet de vérifier l'existence de ce groupe.
2: Aristide, avez-vous retrouvé une pétition ou un appel officiel allant dans ce sens?
4: Non, Dorian. Nous avons effectué plusieurs recherches avec différents mots-clés pour retrouver une éventuelle pétition ou un appel public. Nous n'avons trouvé aucun document montrant qu'une pétition aurait été lancée ou qu'elle aurait recueilli le soutien de 90% des Centrafricains.
2: Et vous avez également contacté l'opposition?
4: Effectivement, Dorian. Stop Athénaïen Jean Marc Zigele, président du MLPC et porte-parole du BRDC, principal parti d'opposition en RCA, qui dément catégoriquement cette affirmation. Selon lui, l'opposition n'a jamais lancé un tel appel. Il s'interroge même sur l'absence de toute preuve, qu'il s'agisse d'un communiqué, d'un document ou d'un enregistrement.
2: En résumé, qu'est-ce que montrent vos vérifications, Aristide?
4: Elles montrent qu'aucun élément ne permet d'affirmer que l'opposition est à l'origine de cet appel. Elles montrent également qu'aucune preuve ne vient étayer l'affirmation selon laquelle 90% des Centrafricains demanderaient une intervention internationale.
2: Et le verdict?
4: Cette publication est fausse. Rien ne permet d'établir que l'opposition est appelée à une intervention internationale, ni que 90% de la population soutienne cette démarche. Ces affirmations ne sont appuyées par aucune preuve vérifiable.
2: Merci pour ces éclaircissements, Aristide.
4: Dorian, dans notre rubrique invitée, nous recevons Belizer Dorval Saoul, journaliste centrafricain. Il nous parle de l'arnaque en ligne.
5: Je dirais une arnaque, c'est une tentative de s'approprier d'un bien de service, soit une tentative de prendre quelque chose qui n'appartient pas à quelqu'un. Les astuces qui permettent d'identifier les arnaques en ligne, il y en a beaucoup. Par exemple, tu vois, quand tu fais souvent les transactions par mobile money ou soit plus pratique en repulsion trafiquaine par Orange Money, il y a certaines personnes qui ont souvent tendance à générer des codes. Ils t'envoient des liens pour dire voilà, tu accèdes à ce lien, tu vas avoir peut-être un bien de service et lorsque tu accèdes au lien en question, ça télécharge automatiquement ton code et la personne pourra entrer en possession de ton solde pour qu'il récupère l'argent qui ne lui appartient pas. Et donc, ça, les liens sont multiples, même également sur Facebook, il y a des arnaqueurs qui envoient souvent des liens qu'on clique sur ça et pendant quand tu cliques, on pirate ton compte et on a accès à tes contenus. Les arnaqueurs, tout ce qu'ils cherchent, c'est un, d'abord d'avoir les biens faciles, deux, d'avoir accès à des contenus pour faire des chantages, parfois même d'arnaquer des gens pour pouvoir créer des visibilités sur leur compte. Pour ne pas tomber dans l'illusion l'illusion de l'arnaque, je pourrais dire ce que nous pourrons faire, c'est d'être beaucoup prudent et de ne pas ouvrir des liens qu'on ne connaît pas. Lorsque tu ne connais pas une personne, que la personne t'envoie un message ou soit un mail, ouais, avec des liens, il ne faut pas ouvrir ça. Et il faudrait s'abstenir de ce genre de pratiques. En ouvrant, tu pourrais peut-être tomber dans l'illusion. Donc, il faudrait beaucoup plus être prudent, ne pas ouvrir n'importe quel lien, de ne pas répondre à n'importe quel appel sur une personne qui pourrait peut-être t'appeler pour te dire que je suis de tel service et que tu pourras me communiquer ton coup de.
2: Et puis, Aristide, dans notre rubrique témoignage, nous recevons aujourd'hui Gali Donno-Lucienne, présidente de l'Organisation des femmes centrafricaines, en abrégé OFCA de Bahoro. Elle nous partage son expérience et rappelle l'importance de vérifier une information avant d'agir et avant de diffuser.
6: Useni akana legeti limiaso awali alonanda pre agona yakawe hayo barangwati sara kusala ti akana legeti bangi na
7: eleti. Mon deuxième témoignage porte une rumeur. Un matin, des femmes étaient parties au champ sur l'axe de Bangui, précisément aux environs de la rivière 20. Vers 9h, elles ont commencé à fuir dans tous les sens. Lorsqu'on leur a demandé ce qui se passait, elles ont répondu que des rebelles se trouvaient près de la rivière et que tout le monde devait fuir car ils étaient déjà proches du centre-ville. Pourtant, il ne s'agissait que d'une rumeur qui, malheureusement, a eu de lourdes conséquences. Dans la panique, plusieurs femmes se sont blessées et beaucoup ont perdu leurs biens. C'est pourquoi je tiens à dire à tout le monde de relayer une information sans en avoir à vérifier la source n'est bénéfique pour personne. J'invite toutes les mamans à toujours vérifier une information et à réfléchir aux conséquences que sa diffusion pourrait avoir avant de la partager. Lorsqu'une information n'est pas vérifiée, elle peut provoquer des inquiétudes et une panique inutile sans apporter le moindre bénéfice à la population. Par exemple, nous traversons une période où nos frères éleveurs se rendent régulièrement au marché avec leur tenue de brousse. Il arrive que certaines personnes affirment aussitôt qu'il s'agit des éléments des toits venus s'approvisionner en nourriture. Ces rumeurs créent parfois la peur et empêchent des habitants de se rendre au marché. J'exhorte donc tous mes frères et sœurs de Bahoro à abandonner cette mauvaise habitude. Il est essentiel de toujours vérifier les informations concernant une personne ou une situation avant de les affirmer ou d'y croire. Car affirmer un fait sans preuve est une grave erreur.
4: Si vous aussi vous avez été victime ou témoin d'une fausse information ou de rumeur et que vous souhaitez partager le témoignage, contactez-nous au 74 10 00 10 ou sur notre WhatsApp au 236 70 08 29 58.
2: Et c'est ici que s'achève la version française de cette émission, Le Vrai ou Faux, produite par la cellule Stop Athénée de Radio Ndekeluka. Merci à tous de nous avoir suivis. On rappelle, les chiffres spectaculaires et les déclarations attribuées à des organisations ou à des personnalités qui circulent souvent sur les réseaux sociaux doivent toujours être vérifiées. Avant de partager une publication, demandons-nous toujours si l'information est basée sur des preuve ou sur une simple affirmation. Merci à David Bema pour son assistance technique et la mise en onde. Ne quittez pas car la version Sango arrive tout de suite.
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0: Il est 20h ici à Bangui, même heure à Yaloké et à Gaga. Nous émettons sur le 100.9 FM Radio Ndeke Luka, le journal de Bonaventure Gomba Katikiro. Bonaventure, bonsoir.
1: Bonsoir Idriss Yaya, bonsoir à tous. À la une, à Zemio dans l'Ombumu, les ménages peinent à se nourrir correctement après les récentes violences. L'augmentation des produits de première nécessité en est la cause. La mortalité maternelle est en baisse en RCA, même si quelques cas continuent d'être enregistrés dans certaines formations sanitaires. Poursuite des efforts pour la libre circulation, l'équipe chargée du démantèlement des barrières illégales a supprimé mercredi deux postes illégaux proches de Yaloké. Handball, la deuxième journée du play-off de la Ligue de Bangui en catégorie féminine se déroule ce week-end à l'INJS ici à Bangui.
0: À l'entame de ce journal à Zemio dans le Ombomou, les ménages font face à une crise alimentaire après les récentes violences.
1: La hausse des prix des produits de première nécessité pèse de plus en plus sur les ménages. Selon des habitants, l'insécurité qui continue de perturber les activités économiques dans la localité en est la cause. Abakar Adam Colony, chef de quartier Mama, joint par Aristide Astrid de Bonheur Kolengé.
2: La crise qui a secoué la ville de Zemio a beaucoup compliqué la vie des habitants. Aujourd'hui, nous avons du mal à manger à notre faim. La demi-cuvette de manioc coûte désormais 7500 francs CFA. Un kilo de viande est vendu à 2500 francs CFA. Une bassine d'arachide à 5000 francs. Un litre d'huile à 3000 francs CFA. Un morceau de savon à 500 francs. Et une boîte de sardines à 1000 francs. Tout est devenu cher. Cette situation est liée à l'insécurité. Les gens n'osent plus aller dans leur champ, ni s'éloigner à plus d'un kilomètre de la ville. Nous demandons aux autorités de renforcer la présence des forces de défense et de sécurité pour que nous puissions reprendre nos activités et vivre en paix.
0: Autre actualité, la mortalité maternelle connaît une baisse en Centrafrique malgré quelques cas isolés encore enregistrés dans certains centres de santé du pays.
1: Selon le professeur Richard Norbert Mbalé, médecin gynécologue à l'hôpital communautaire de Bangui, des progrès sont réalisés pour réduire les décès liés à la grossesse et à l'accouchement. Il est au micro de Edouard Rogossé.
3: Peut-être que vous avez constaté qu'il y a de motés, mais moi je n'ai pas constater qu'il y a des montées de mortalité maternelle. Mais je sais qu'il y a quelques cas, oui, de mortalité maternelle. Alors, c'est quoi la mortalité maternelle? La mortalité maternelle, c'est le décès d'une femme pendant la grossesse, quelle que soit sa terminaison, et jusqu'à 42 jours après l'accouchement. C'est ce que j'ai toujours qualifié d'injustice sociale. Parce que je suis sûr que si les hommes, en voulant avoir des enfants, mouraient, aucun homme n'allait accepter avoir deux ou trois ou quatre maternités. Et donc, dans notre pays, malheureusement, on a un taux très élevé de mortalité maternelle. Nous sommes autour de 692 décès pour 100 000 naissances vivantes, ce qui nous place pratiquement parmi les quatre pays du monde où il y a beaucoup de décès maternels.
1: L'intégralité de cette interview est à suivre dans le dossier du jour à la fin de cette édition.
0: Et puis, trois maires élus des deux arrondissements de Bria ont prêté serment mercredi dernier devant les notables de la ville.
1: Plus de détails avec Gasmala Mustapha.
4: Cette intronisation intervient après l'élection des maires des deux arrondissements de Bria et celle de la mairie centrale. Au total, 14 conseillers ont voté pour désigner le maire de la commune de Sambabungu. À l'issue de ce vote, Zaragay est élu maire de Bria. Elle compte sur l'appui de tous pour réussir sa mission.
5: Tout d'abord, je remercie la population de Bria qui m'a élu par Madame le maire. Moi, déjà, c'est de veiller sur les choses de Bria. Je dois veiller sur tout le travail que les conseillers vont faire. Donc, nous travaillons dans la transparence. Je voulais que tous mes conseillers soient toujours près de moi.
4: La ville de Bria, frappée de plein fouet par la crise sécuritaire, fait face à d'énormes défis pour son développement. Daouda Chibachi, un habitant de la ville, attend beaucoup de la nouvelle équipe municipale.
6: Fini équipe, c'est d'abord.
7: Cette nouvelle équipe est l'émanation de la volonté populaire. Nous attendons des maires de deux arrondissements ainsi que de la mairie centrale qu'ils conjuguent leurs efforts afin d'élaborer une stratégie commune pour le développement de Bria et de ses environnements.
6: avons.
4: Éloge Vondo Berimé, directeur de la décentralisation au ministère de l'administration du territoire et chef de mission, demande quant à lui à cette nouvelle équipe de travailler dans le respect des règles définies par la loi.
8: Ce qui est attendu beaucoup plus de ces conseils municipaux, c'est la gestion de la cité. Pendant de nombreuses années, nous avons travaillé avec des délégations spéciales. Mais dès lors que des conseils élus sont nommés, ils ont cette légitimité-là de travailler dans l'intérêt de nos populations.
4: Depuis la création de cette commune, c'est la première fois qu'une femme accède à la tête de la mairie. C'est également une première avec l'installation des maires d'arrondissement. Pour le moment, ces derniers ne disposent pas encore de locaux pour abriter leurs équipes. Bria, Gasmala Mustapha, Radio Ndekeluka.
0: Bonaventure, à propos de la lutte pour la libre circulation, l'équipe chargée du démantèlement des barrières illégales a supprimé ce mercredi deux postes non conformes à Yaloké.
1: Et oui, Idriss, ces barrières étaient installées sur les axes menant au chantier minier de Gaga et de Zawa. Retour sur ces opérations avec Martial Steve Mbetisinga.
9: Sur ces deux postes installés illégalement, les usagers paient chaque jour des frais et accomplissent des formalités qui ne figurent dans aucun texte en vigueur. Stéphanie, une commerçante témoigne. Sur l'axe menant au chantier minier de Gaga, la mission découvre une barrière illégale tenue par des éléments de FACA, de la gendarmerie et de la police. Trois agents appartenant à cette différence encore sont aussitôt interpellés et le poste démantelé.
10: Voilà mon chef de poste, on va plus jouer avec ça, on va les arrêter. On démantèle la barrière, Et puis vous démantelez la barrière.
9: Pendant ce temps, sur l'axe Zawa, les occupants de la barrière auraient été informés de l'arrivée de la mission. Ils ont quitté précipitamment les lieux en abandonnant leurs effets. La barrière est retirée par l'équipe. Un véritable soulagement pour les habitants. Paul, conducteur de moto-taxi. À travers ces opérations, les autorités veulent mettre fin à ces pratiques qui entravent la libre circulation des personnes et de leurs biens. La mission poursuit ces opérations afin d'identifier les responsables et de faire respecter les dispositions en vigueur sur les différents axes routiers du pays. Martial Stembetisinga, du passage à Yaloké, Radio Ndekeluka.
0: La haute autorité chargée de la bonne gouvernance s'intéresse aux conditions de travail des employés du secteur privé en Centrafrique.
1: L'institution a échangé avant-hier avec des représentants des ministères et des responsables d'entreprises sur les difficultés rencontrées par les travailleurs. Bolivis Massambaye a suivi cette activité pour nous.
11: Cette rencontre qui a duré près de 8 heures a permis aux participants d'aborder les mauvais traitements infligés à certains employés du secteur privé ainsi que les obstacles qui freinent le développement de la République centrafricaine. Sur les questions de licenciement abusif et de violation des droits des travailleurs, Guy Mali Raymond, inspecteur principal du travail, appelle les délégués du personnel à privilégier le dialogue social avec les employeurs et à signaler les cas d'abus.
12: D'abord, au niveau de l'entreprise, vous avez des représentants du personnel qui sont là pour défendre les intérêts moraux, matériels, économiques de leurs adhérents. S'il y a des cas de mauvaises pratiques, ils sont tenus de respecter la procédure interne en saisissant leurs représentants qui, à leur niveau maintenant, doivent rencontrer le chef d'entreprise et entamer le dialogue social.
11: Pour Constant Bouba, représentant l'Union nationale du patronat centrafricain UNPC, les inspecteurs du travail doivent multiplier les visites dans les entreprises afin de mieux connaître les réalités vécues par les employés.
13: Mon message à l'inspection du travail, c'est d'être très vigilante et de descendre justement envers ces ménages-là, descendre le plus bas. Ils restent souvent à l'échelle élevée là-bas, en hauteur, mais il faut qu'ils descendent un peu plus bas pour se confronter justement à ces ménages du bas quartier.
11: Cette initiative vise à renforcer le respect des droits des travailleurs et à promouvoir de meilleures pratiques dans le secteur privé, selon le président de la haute autorité chargée de la bonne gouvernance, Guy Eugène Demba.
14: Il y a beaucoup de problèmes en ce qui concerne le respect donc, du cadre légal, le respect de la loi par ces entreprises, surtout en ce qui concerne la gestion des conditions de travail, du recrutement dans le secteur privé. Et donc nous avons jugé opportun d'avoir une séance d'échange avec les différents acteurs qui sont concernés pour chercher à comprendre pourquoi est-ce que cette dérive-là persiste, c'est-à-dire le traitement à l'égard de nos compatriotes qui travaillent dans le secteur privé dans notre pays.
11: À noter que la République centrafricaine a ratifié dès 1960 les premières conventions de l'Organisation internationale du travail OIT destinées à améliorer les conditions de travail. Mais plusieurs engagements restent encore difficiles à appliquer, notamment l'application du droit du travail et le renforcement de l'inspection du travail.
0: Les opérateurs miniers et forestiers ont échangé jeudi à Bangui sur leur rôle dans la mise en œuvre des initiatives pour la transparence dans les industries extractives ITU en Centrafrique.
1: L'objectif est de renforcer la bonne gouvernance et la redevabilité dans le secteur extractif. Le point avec Edouard Ogossé.
6: Les participants ont été informés sur les paiements versés à l'État, la publication des informations sur les activités extractives et le respect des principes de transparence. Charles Bonganabé, directeur général d'Imperator Ressources, déplore les non-respects des rétrocessions destinées aux communautés locales.
15: Les notables disent que eux, nous on vient, on prend leurs richesses, je vais dire en sango, nambana, alors que nous payons. Si le ministère ne leur fait pas comprendre, on verse vraiment de l'argent. Nous on a des difficultés, on peut dédommager les occupants traditionnels, on n'en parle pas. En fait, on ne parle pas de nous, on n'existe pas. Nous on existe seulement pour payer. Mais ce que nous faisons envers les gens, on n'en parle pas. Et on nous livre à la vindicte populaire et c'est pas bon.
6: Judy Kayel Modeste Pukandia, directeur général des Amer Mining Resources SA, salue ces échanges entre les acteurs du secteur.
16: C'est vraiment un cadre de dialogue très bien qui a été établi entre l'ITU et nous, les entreprises. Nous apprécions cela. Et si cela peut perdurer, ça nous permettra d'avoir le dialogue très franc et ensemble avec le gouvernement et également avec l'ITU.
6: Le coordonnateur du secrétariat technique de l'ITU Centrafrique, Robert Mouidokana, revient sur les enjeux de cette initiative.
17: L'objectif visé à travers l'organisation de ces différents ateliers est de préparer l'ensemble de ces entités à la mise en place du prochain comité national de pilotage, mais surtout de rappeler le rôle de chacune de ces entités dans le comité national de pilotage.
6: Suspendu en 2024 en raison des difficultés de collaboration avec l'ITU international, la Centrafrique poursuit ses efforts pour obtenir la levée de cette sanction.
0: Actualité internationale en Guinée, le principal accusé des viols collectifs de Mandiana a été condamné à 15 ans de réclusion.
1: Moussa Condé a été reconnu hier coupable de viol et condamné à 15 ans de prison. Il a été arrêté en avril dernier avec 3 hommes qui sont en détention. Une cinquième personne est toujours recherchée. Moussa Condé a été jugé seul car considéré comme le principal accusé dans ce dossier. Questionné par le juge et le procureur du tribunal de première instance, il a fini par reconnaître son implication dans les viols collectifs à Mandiana dans l'est de la Guinée. Le parquet a requis 20 ans de prison, mais Moussa Condé a finalement été condamné à 15 ans de réclusion criminelle et une amende de 700 millions de francs guinéens, soit environ 70 000 euros, équivalent à plus de 45 900 000 francs CFA.
0: Handball, la deuxième journée du play-off de la Ligue de Bangui en catégorie féminine se déroule ce week-end à l'INJS.
1: Demain à 15h, Dauphin va croiser les Anges de Benzvi et dimanche à la même heure, Black Star affronte Assopété. Le champion de ce play-off sera le vainqueur de la saison 2025-2026 de cette catégorie dames seniors.
0: Football, les éliminatoires de la Sous-Ligue de Niawara et la cinquième journée de la Sous-Ligue de la Kwanga se poursuivent.
1: À la Kwanga, un match a opposé aujourd'hui Itatizo à Plateau. Hier, la Kwanga 6 a battu FC Sepa 2-1. Bagdad s'est aussi imposé face à Nour Islam 3-0. Du côté de Niawara, à 14h, FC GDD a joué contre Cité Chinois, suivi à 16h de la rencontre Saint-Esprit et FC Corollaire. Hier, FC Foyer a malmené Galaxy en le battant par 5-0. Nouvel élan a battu aussi Action Filet 3-0.
0: Et enfin, football international, la deuxième journée des matchs de groupe de la CAN féminine au Maroc.
1: À 18h, la Côte d'Ivoire a joué contre l'Afrique du Sud, suivi à 21h du match Burkina Faso-Tanzanie. Hier, lors des derniers matchs de la première journée, le Sénégal a renversé le Kenya en le battant sur le score de 1-0 et même score en faveur du Maroc face à l'Algérie. Et c'est la fin de cette édition sur Radio Ndekeluka. Au revoir.
0: Au revoir, bonne aventure, Gomba Katikiro, 20h15.
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0: La République centrafricaine occupe la quatrième place mondiale en matière de mortalité maternelle avec un taux estimé à 692 décès pour 100 000 naissances vivantes. Dans ce dossier du jour, le professeur Richard Norbert Ngwale évoque les principales causes de cette mortalité maternelle ainsi que la situation actuelle à l'hôpital communautaire de Bangui. Professeur Richard Norbert Ngwale au micro de Edouard Rogossé.
20: Professeur Norbert Richard Ngwale, bonjour.
3: Bonjour, monsieur le journaliste.
20: Ces derniers temps, nous apprenons la montée des cas de décès maternels. Qu'est-ce que cela est dû exactement?
3: Peut-être que vous avez constaté qu'il y a des montées, mais moi, je n'ai pas constaté qu'il y a des montées de mortalité maternelle. Mais je sais qu'il y a quelques cas, oui, de mortalité maternelle. Alors, c'est quoi la mortalité maternelle? La mortalité maternelle, c'est le décès d'une femme pendant la grossesse, quelle que soit sa terminaison, et jusqu'à 42 jours après l'accouchement. C'est ce que j'ai toujours qualifié d'injustice sociale. Parce que je suis sûr que si les hommes, en voulant avoir des enfants, mouraient, aucun homme n'allait accepter avoir deux ou trois ou quatre maternités. Et donc, il y a, dans notre pays, malheureusement, on a un taux très élevé de mortalité maternelle. Nous sommes autour de 692 décès pour 100 000 naissances vivantes, ce qui nous place pratiquement parmi les quatre pays du monde où il y a beaucoup de décès maternels. Alors pourquoi est-ce qu'il y a décès maternels? Ben, c'est multifactoriel. Ce n'est pas une seule cause, ce n'est pas une seule raison. Je commencerai par l'ignorance. Souvent, des femmes qui sont enceintes ne savent pas qu'est-ce qu'il faut faire pendant la grossesse. Qu'est-ce qu'il faut, quand est-ce qu'il faut venir consulter pendant la grossesse? Et cette ignorance fait que elles ne viennent pas et elles ont un problème de santé sur la grossesse, ça s'aggrave et elles viennent à un moment où l'hôpital ne peut pas faire grand-chose et elles décèdent. Les femmes décèdent aussi pour une autre pathologie qui est pratiquement à recrudescence, c'est la tension, l'hypertension sur la grossesse. Nous appelons ça dans le jargon la pré-éclampsie. Et on constate que cette maladie cause beaucoup de dommages aux femmes. C'est pourquoi on ne cesse de demander aux femmes d'aller à la consultation prénatale. Parce que dans la consultation prénatale, la sage-femme ou le médecin va prendre ta tension artérielle et va savoir que il y a un souci et trouver la solution à ça. Mais une fois qu'on n'apporte pas la solution, souvent, ça entraîne d'autres complications, notamment l'insuffisance rénale, notamment l'œdème aigu du poumon. C'est des pathologies qu'on peut difficilement prendre en charge dans notre pays.
20: Quelle est la situation actuelle de ces cas de mortalité maternelle au niveau de votre structure? C'est parce que vous avez dit que c'est en baisse.
3: Je n'ai pas le chiffre en tête, mais je sais que c'est comme l'année dernière, ça n'a pas beaucoup changé. Parce que dans la situation, je vous ai parlé de la situation globale de notre pays. Et ce qui vous fait tromper, vous pensez qu'il y a beaucoup de décès à l'hôpital communautaire, c'est parce que vous ne connaissez pas comment est-ce qu'on calcule la mortalité maternelle. La mortalité maternelle est calculée sur le nombre de naissances vivantes. La maternité de l'hôpital communautaire est la maternité du pays qui fait plusieurs accouchements. On ne peut pas trouver d'autres maternités qui font plus d'accouchements que l'hôpital communautaire. Par jour, l'hôpital communautaire a une moyenne de 35 accouchements. Voyez-vous. Et donc, l'hôpital communautaire, aujourd'hui, marche nuit et jour, c'est-à-dire 24 heures sur 24 heures. Ce qui fait que tous les cas de Bangui, tous les cas difficiles sont orientés à l'hôpital communautaire et c'est tout à fait normal que s'il y a des décès, il devrait y avoir plus de décès à l'hôpital communautaire, à la maternité que d'autres services. Mais quand vous prenez ces décès, vous faites le ratio à la naissance vivante, vous allez voir que on ne peut pas dire qu'il y a beaucoup de décès à l'hôpital communautaire.
20: Professeur, quelle orientation pourriez-vous donner aux femmes enceintes pour éviter les cas de mortalité maternelle?
3: Ce n'est pas seulement la femme enceinte, mais c'est l'État. Ça commence d'abord par l'État centrafricain. La première chose qu'on devrait faire, c'est d'améliorer la condition de la femme. Il faudrait que nos enfants, nos filles puissent aller à l'école. C'est excessivement important. Il faudrait qu'on fasse tout pour avoir l'autonomisation de la femme. La femme soit capable d'aller à l'hôpital seule, de sortir l'argent de ses soignants seule, de décider de sa propre vie. Et enfin, de faire de telle sorte que la femme puisse se soigner sans beaucoup de problèmes, c'est-à-dire qu'on n'a pas besoin d'aller au-delà de 5 km pour trouver par exemple une formation sanitaire pour se soigner. Et c'est ça. Tout ça que je suis en train de dire, vous voyez que ce n'est pas lié spécialement à la femme, c'est lié à l'État. C'est l'État qui organise, c'est le système de santé qu'on doit organiser. Mais à la femme centrafricaine, qu'est-ce que je vais dire? C'est de venir à l'hôpital. Une fois qu'elle est enceinte, c'est de venir dans une formation sanitaire pour faire ce qu'on appelle la consultation prénatale, parce que c'est pendant la consultation prénatale qu'on peut dépister des pathologies qui peuvent avoir d'incidence lors de l'accouchement.
20: Professeur Norbert Richard Ngbali, merci.
3: Je vous remercie.

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La direction du groupe scolaire Tartine Chocolat et lycée Noël Éclair informe les parents d'élèves et le public banguissois. Les inscriptions pour l'année scolaire 2026-2027 continuent. Maternelle, primaire et secondaire. Pour tout renseignement, s'adresser directement à la direction du groupe scolaire Tartine et Chocolat. Tous les jours, de 9h à 12h, sauf samedi. Notez bien, leurs places sont très limitées. Pour combler les lacunes des enfants, le groupe scolaire Tartine et Chocolat informe les parents que les cours de vacances vont démarrer le lundi 3 août au 31 août 2026 de 8h à 11h. 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Le président fondateur du complexe scolaire privé, Pascal Gonéfé de Contoné, porte à la connaissance des parents d'élèves de Baboua, Beloko, Contoné, Dougaramboula et que les inscriptions au titre de l'année scolaire 2026-2027 débuteront le lundi 3 août 2026 de 7h30 à 14h30 du lundi au vendredi au sein du dit établissement. Par ailleurs, un recrutement des enseignants du fondamental 1 et 2, précisément mathématiques et sciences économiques, est lancé. Dès la lecture du présent communiqué, notez bien, les dossiers peuvent être déposés à la direction du complexe scolaire privé Pascal Gonéfé de Bangui, PK15, route de Boali, ou à la direction du groupe scolaire privé Pascal Gonéfé de Contourier. Il prie toute personne à l'écoute du présent communiqué connaissant les intéressés et prier de bien vouloir leur faire part. Le test est prévu le mercredi 2 septembre 2026 au sein du complexe Pascal Gonéfé de Contourier à partir de 8h30. La direction de l'Institut des sciences paramédicales porte à la connaissance du public centrafricain que les candidatures au concours d'entrée au titre de l'année académique 2026-2027 sont ouvertes dans les filières suivantes. Licence en sciences infirmières, licence en sciences obstétricales, licence en sciences nutritionnelles, licence en sciences biomédicales, licence en sciences rééducation et réadaptation kinésithérapie, assistant de santé, assistant de laboratoire, assistant accoucheur. L'Institut des sciences paramédicales met à disposition de ses étudiants un centre d'encadrement pratique moderne entièrement équipé offrant un environnement d'apprentissage réaliste et innovant pour développer les compétences professionnelles indispensables au métier de la santé. La date limite de dépôt des candidatures est fixée au 5 novembre 2026. Une déclaration de recette vous sera remise contre un versement de 15 000 francs CFA de frais de dossier. Les concours se dérouleront du 9 au 10 novembre 2026. Le secrétariat est ouvert tous les jours ouvrables de 8h à 15h30, le samedi de 8h à 12h. La direction porte à l'endroit des candidats ayant obtenu leur baccalauréat ou un diplôme équivalent et n'ayant pas encore retiré leur attestation de succès et ceux qui sont en attente de l'authentification de leur diplôme par la direction des examens et concours de déposer leur dossier de candidature sous réserve de leur diplôme. L'Institut des sciences paramédicales est situé à 150 mètres du rond-point du 8e arrondissement sur l'avenue du Général Baïkoua. Téléphone 74 16 30 30 76 31 00 00 74 16 2 x 30 76 31 2 x 00 00. La direction prie toute personne de bonne volonté à l'écoute du présent communiqué et connaissant les candidats intéressés de bien vouloir leur en faire part. ISP, le numéro 1 de l'établissement privé d'enseignement supérieur en santé publique. La direction du complexe scolaire Nasradine, en face de la mosquée Nour al-Islam, plus connue sous le nom de mosquée Ali Babolo, au kilomètre 5 dans le 3e arrondissement, a le plaisir d'informer les parents d'élèves. Les différentes inscriptions sont ouvertes depuis le 22 juillet 2026, à savoir de la maternelle, petite, moyenne et grande section, au fondamental 1, fondamental 2, qui est le lycée professeur Cheikh Anta Diop et au centre d'alphabétisation de jeunes et adultes du complexe. Ces différentes inscriptions se déroulent tous les jours du lundi au samedi de 8h à 12h dans l'enceinte de l'établissement. Le complexe scolaire Nasradine dispense un enseignement de qualité avec une équipe pédagogique chevronnée et compétente. L'effectif par classe varie entre 50 à 60 élèves. Les taux de réussite aux différents examens sont élevés. Venez très nombreux, inscrivez vos enfants dans cet établissement de référence et de renommée nationale. Les places sont très limitées.
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Le complexe scolaire bilingue Ngaza, établissement privé d'enseignement maternel, primaire, secondaire, bilingue, situé en face de la cimenterie Nzila, par la route menant au village Botambi. Avis de recrutement, recrutement des enseignants qualifiés. 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Qualifications et conditions requises. Être de nationalité centrafricaine, avoir des diplômes des enseignements sortant de l'ENI de Bambari, CAPEF1 de Bangui, ancien enseignant à la retraite. 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
3: 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Donc, à titre néant, à passé ton attention charge imposée. 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C'est un droit réel immobilier, durable, qui se transmet avec la vente du bien. Le propriétaire enclavé doit indemniser son voisin. 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
3: 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Qu'aujourd'hui, il faut que le terrain du voisin n'a pas accès sur la voie publique, c'est-à-dire enclavée. 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
3: 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d'opérations de construction ou de lotissement est fondé à réclamer sur les fonds de ses voisins un passage suffisant pour assurer la desserte complète de ses fonds à charge d'une indemnité proportionnée aux dommages qu'il peut occasionner. 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
8: 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Bon, là voilà le fait que tu termines en bénéficiaire, c'est facile à faire.
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6: 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Bon, il faut que tu aies un peu de soucis, tu aies un peu de soucis, quand même, il y a des choses qui avancent et puis qu'on doit évoluer. Soit que la participation de la mission de Kenan est de Kenan.
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4: Bonjour à tous et bienvenue dans notre chronique gourmande préférée. Aujourd'hui, on va se faire plaisir avec une recette qui sent bon le réconfort et la convivialité des beignets sucrés. Qui n'aime pas un bon beignet moelleux, doré à souhait, saupoudré de glace? C'est le petit plaisir simple qui ramène en enfance, parfait pour un goûter improvisé ou partager un moment de douceur en famille. Et le meilleur dans tout ça, c'est bien plus facile à réaliser qu'on le pense. On va utiliser des ingrédients que vous avez sûrement déjà dans vos placards. Préparez-vous à réveiller vos papilles avec une touche de citron et de vanille pour des beignets qui feront fondre de plaisir, petits et grands. Alors, prêt à enfiler votre tablier et à vous lancer dans cette aventure sucrée, c'est parti. Pour cette recette, vous aurez besoin d'une farine, d'un beurre mou, du sucre, de l'œuf, un lait liquide, une levure boulangère sèche, un zeste de citron et arôme vanille. Maintenant, passons à la préparation. Tiédir le lait, juste tiède, pas chaud, pendant 30 secondes, puis ajouter la levure, laisser reposer 10 minutes. Dans un bol, mettre l'œuf, le sucre, le zeste de citron et l'arôme. Mélanger, ajouter ensuite le mélange de lait plus levure et mélanger à nouveau. Ajouter la farine en 3 fois, incorporer le beurre à la pâte, filmer le bol et laisser reposer dans un endroit chaud et à l'abri des courants d'air pendant environ 2 heures. Après le temps de repos, utilisez un emporte-pièce pour faire des ronds jusqu'à épuisement de la pâte. Recouvrir d'un torchon et laisser reposer encore une heure. Frire à feu doux en remuant de temps en temps pour obtenir la belle ligne blanche au milieu. Une fois sorti du feu, saupoudré de sucre, vous pouvez accompagner ces beignets d'un yaourt fait maison. Ah oui, c'est fini pour aujourd'hui.

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0: Bonjour à toutes et à tous et bienvenue dans la table ronde des matins de Radio Ndeki Luka. Aujourd'hui, nous abordons une question essentielle pour la paix et la démocratie en République centrafricaine. Qu'est-ce que l'espace civique? Cet espace permet aux citoyens, notamment aux jeunes femmes et hommes, de s'exprimer, de s'associer, de dialoguer avec les décideurs et de participer activement à la vie politique. Pour en parler autour de notre table, nous avons comme invité M. Roland Sylvestre Dawa, qui est expert en matière de l'espace civique. Bonjour, monsieur.
1: Bonjour.
0: Nous avons également M. Sir Narcisse Dibert, membre du consortium M3D. Bonjour.
2: Bonjour.
0: Et enfin, M. Feralin, membre du consortium CR. Bonjour, monsieur.
3: Bonjour.
0: Cette émission est réalisée dans le cadre du projet Voie d'autonomisation, mis en œuvre par un consortium soutenu par le Fonds des Nations Unies pour la consolidation de la paix à travers la consolidation ressources. Bienvenue encore dans cette table ronde. Maintenant, nous abordons nos questions.
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0: La table ronde des matins de Radio Ndeki Luka. Nous vous rappelons qu'aujourd'hui, notre thématique porte sur l'éducation civique. La première question qui va vers M. Roland Sylvestre Dawa, qui est expert. La première question pour M. Sir Narcisse Dibert, membre du consortium M3D. Monsieur, dites-nous ce que c'est que le projet Voie d'autonomisation et à qui s'adresse-t-il?
2: Oui, dans le cadre de ce projet, normalement j'ai beaucoup à dire, mais de manière succincte, c'est un projet qui est financé par le Fonds des Nations Unies pour la consolidation de la paix, UNPBF. C'est un projet qui concerne les jeunes. Parce que en République centrafricaine, vous constatez que dans le domaine de la politique et de la démocratie, les jeunes sont beaucoup plus marginalisés. Et je parle des jeunes hommes et femmes. D'accord. Et donc, vous voyez que dans la politique centrafricaine, les jeunes ne sont pas beaucoup plus impliqués. Ils sont mis à part. Pourquoi? Parce que ici, en République centrafricaine, l'espace civique est beaucoup fermé et ça donne pas un environnement favorable pour permettre aux jeunes de s'impliquer. Et également, la République centrafricaine hérite d'un système patriarcal où, en République centrafricaine, ce sont les hommes qui sont toujours prêts à diriger, soit au niveau de la politique, au niveau familial, et ici également dans certaines organisations. Donc, c'est pour ces raisons, vous voyez que les gens sont beaucoup plus marginalisés en République centrafricaine, d'où la nécessité de mettre en place ce projet. Donc, ce projet-là vise beaucoup plus les jeunes. Et dans le cadre de ce projet, nous travaillons avec 600 jeunes bénéficiaires de nos projets. Et les zones du projet, c'est au niveau de Bangui, Sibut et Kakabandoro. Donc au niveau de Bangui, nous travaillons avec 280 jeunes que nous les avons identifiés dans les différentes structures des jeunes dans les 9 arrondissements de Bangui ainsi que les périphériques de Bangui. Et sur ce projet, nous travaillons avec en consortium avec les ONG internationales et les ONG nationales dans la mise en œuvre de ces projets. Donc au niveau des ONG internationales, vous avez DCA et Conciliation Ressources. Au niveau des ONG nationales, vous avez l'organisation M3D, IDIM Média, Démocratie et Développement Durable, et l'ONG Vegas qui travaille avec les partenaires internationaux à Sibut et l'ONG Katidec qui travaille avec les autres partenaires au niveau de Kakabandoro. Donc sur ce projet, nous avons deux axes. Le premier axe concerne la question des droits de l'homme, citoyenneté, où nous faisons la formation, l'encadrement des jeunes dans le domaine de droits de l'homme, dans le domaine de la citoyenneté. Donc il y a des activités de formation qui sont organisées à l'endroit des jeunes et une fois que ces formations, ces jeunes sont renforcés sur le domaine de la droit de l'homme, du domaine de citoyenneté, maintenant ces jeunes-là, on les utilise pour travailler au sein de la communauté, c'est-à-dire mettre en place des plans d'action pour essayer également de toucher la communauté sur la question des droits de l'homme et sur la question de citoyenneté. Et ainsi également, nous travaillons sur l'autre axe qui parle de l'espace civique et la question de conflit. Donc, sur cet axe également, nous faisons la formation des jeunes. Et une fois que ces jeunes-là reçoivent des connaissances sur la question liée au conflit et sur la question de l'espace civique, ces jeunes-là maintenant vont maintenant identifier les conflits au sein de la communauté. Et maintenant, nous allons soutenir ces jeunes-là pour la mise en œuvre des plans d'action au sein de la communauté. Donc, c'est un projet de 2 ans dont nous avons démarré en 2025 et nous allons acheminer en 2026. Donc, voilà, de manière résumée, ce que nous pouvons dire dans le cadre de ce projet.
4: Merci beaucoup, Monsieur Narcisse Dibert, pour ces éclairages. Si nous revenons vers vous, Monsieur Roland Silver Sodawa, autant qu'expert en matière de l'espace civique, dites-nous quels sont les droits ou libertés qui composent l'espace civique. Nous voulons parler d'expression, association, réunion, participation citoyenne, tout ça.
1: Merci beaucoup, madame, pour cette question. Et je voudrais par la même occasion remercier les partenaires qui ont voulu m'associer à cette activité de civisme, de citoyenneté. Vous me posez la question de savoir quels sont les droits et les libertés qui composent l'espace civique. D'abord, il faut donner une définition en termes de contenu à ce qu'on appelle l'espace civique. C'est un concept assez large en termes de contenu. Alors, on entend par espace civique un environnement juridique, politique et social, et l'ensemble des conditions qui permettent aux citoyens de s'exprimer, de participer de façon active à la gestion de la chose publique, et une participation qui vise à impacter les instances de prise de décision en termes de représentativité, notamment sur la question d'implication des jeunes, les jeunes de deux sexes, jeunes hommes et jeunes femmes, parce qu'on se rend compte qu'en République centrafricaine, il y a une certaine prévalence d'une certaine classe, et les jeunes sont toujours à l'écart. Et on se rend compte que l'espace civique n'arrive pas à être opérationnel de façon effective, ou bien l'implication des jeunes ne se fait pas sentir à tous les niveaux de prise de décision au niveau gouvernemental, au niveau des instances, des institutions de l'État.
4: D'accord. Et que dites-vous, on va dire quoi? Est-ce que cela contribue vraiment à la démocratie, à la consolidation de la paix en RCA?
1: Justement, l'espace civique, c'est un indicateur. Vous savez, la démocratie, dans tout État, il y a des baromètres qui nous permettent de mesurer le degré d'ancrage de la démocratie dans un État. Mm-hmm. Quand il y a la liberté d'expression, la liberté d'association, la liberté de participer activement à la gestion de la chose publique, on se rend compte que l'espace civique est ouvert. Mais quand ces droits fondamentaux, ces libertés, ne s'expriment pas de façon libre, ne s'expriment pas de façon inclusive, on se rend compte que l'espace civique n'est pas ouvert, et notamment sur la question des jeunes, qui doivent jouer leur partition dans la prise de décision, qui doivent être présents dans les différentes sphères de prise de décision au niveau de l'État.
4: Bien, merci. Monsieur Ferralin, vous êtes bien membre du consortium ECR. Quelque chose à rajouter, peut-être pour plus d'éclairage pour nos auditeurs, en un mot encore de manière simple, ce que c'est que l'espace civique?
3: Comme l'excel vient de l'expliquer ici, merci beaucoup madame la journaliste, je pense que l'espace civique c'est cet endroit-là qui permet à tout le monde de s'exprimer, de faire valoir ce qu'il a la capacité de le faire. Et nous dans ce projet, nous avons mis en place une stratégie, comme il a expliqué ici. L'espace civique en Centrafrique semble un peu restreint, et ça c'est le constat même du projet. Et la stratégie que nous avons mis en place dans le projet, c'est que les jeunes réclament cette participation de manière pacifique. Là, c'est vraiment le côté du CIR. L'aspect pacifique ici passe du fait qu'ils élaborent leur plan d'action, comme notre confrère Narcisse vient d'expliquer. Ils mettent en place des plans d'action qui ciblent vraiment des problèmes concrets de la société et essaient de présenter ces problèmes-là aux autorités locales. Et donc, nous, on a voulu créer d'abord un pont pour que leur participation se passe à travers des actions concrètes. Et donc, cet espace-là, progressivement, et ça, c'est l'initiative qu'ils ont lancée progressivement, ils vont présenter leur plan d'action. Ils ont déjà commencé à faire avec des conflits concrets au niveau de la société. Et ces conflits ont attiré vraiment l'agrément des autorités locales. Et progressivement, au niveau de Kabandoré, Subit, même à Bangui, ici, on a vu l'engouement que les autorités locales et nationales même ont donné et la valeur qu'ils ont donnée à ces plans d'action-là. Et donc, le fait que ces autorités ont donné déjà leur accord pour participer à ces plans d'action, déjà on voit que ce projet commence à contribuer. Et donc nous on a mis en place cette méthodologie, cette approche pour que progressivement les jeunes présentent leurs plans d'action et on voit comment est-ce que les autorités peuvent accepter ces plans d'action là pour la participation des jeunes dans l'espace civique.
4: D'accord, nous restons toujours vers vous, monsieur Ferralin. Dites-nous comment est-ce que cela se présente dans ces zones. Vous avez cité notamment Bangui, Sibut et Kakabandora.
3: Oui, déjà au niveau de je vais prendre l'exemple, les jeunes ont identifié des conflits concrets, par exemple la gestion des ressources naturelles.
4: D'accord.
3: Et ils ont élaboré des plans d'action pour permettre leur participation à la gestion de ces ressources naturelles-là. Et ils ont présenté les plans d'action dans les ateliers de validation. Et après la présentation, ils ont mis en œuvre justement ces plans d'action. Et le résultat que nous avons eu, c'est que justement, il y a eu une réduction des prix des bois au niveau de Sibut. Mm-hmm. Et là, maintenant, quand vous allez à Sibut, vous voyez des jeunes qui sont capables d'utiliser ces bois-là. Au lieu que maintenant, les jeunes viennent à Bangui acheter, par exemple, les plantes pour aller
4: transforme
3: faire...
4: Transforme
3: ouais, donc maintenant, c'est transformé sur place et les jeunes et la population a un accès à ces ressources-là plus, plus facilement. Et donc là, c'est une contribution déjà. Et ça, c'est l'initiative qui vient des jeunes. Les jeunes ont pris l'initiative d'identifier ce conflit lié à la gestion des ressources naturelles. Ils ont mis en place des actions concrètes qui ont favorisé cette réduction de prix, cette participation, la mise en valeur des compétences que les jeunes ont au niveau local.
4: Bien, merci. Monsieur Narcisse Dibert, dites-nous quels sont les signes de cet espace civique bien ouvert et fonctionnel?
2: Oui, d'abord, quand on dit que l'espace civique est ouvert, ça veut dire que les citoyens ont le droit maintenant de jouir de leur liberté d'expression, la liberté de réunion, la liberté de participation citoyenne. Je prends un exemple, un signe qui démontre qu'il y a l'ouverture de l'espace civique lorsque vous donnez votre point de vue, vous donnez votre opinion sur un problème public, un problème politique et après, vous ne recevez aucune menace. C'est un signe qui démontre que l'espace civique est ouvert. Mais vous constatez en République centrafricaine, lorsque vous donnez votre position sur un sujet politique, sur un sujet qui touche à la nation, le plus souvent, les intéressés reçoivent des menaces. Ça démontre que l'espace civique est fermé. Et lorsqu'il n'y a pas de menaces, ça veut dire que l'espace civique est ouvert. Voilà un élément, un indicateur permettant de dire clairement que si l'espace civique est ouvert, ou bien l'espace civique est fermé. Et on sait qu'en partant de la liberté d'expression, nous voyons beaucoup plus ceux qui travaillent dans les organisations de la société civile et ainsi beaucoup plus les journalistes. Lorsque les journalistes donnent, soit

0: donner leur opinion, la liberté de penser, la liberté de dire que voilà, pour moi, je vois cette couleur-là, c'est rouge et c'est blanc. Et après avoir dit, il ne faudrait pas que la personne puisse recevoir des menaces. Et lorsque vous recevez des menaces, ça veut dire que l'espace civique est fermé. Mais lorsque vous parlez librement, vous vous sentez libre de dire, de donner votre position, de donner votre opinion sur un sujet qui touche à la nation, vous apportez votre contribution, vous apportez votre participation en tant que citoyen. Mais lorsque vous le faites et que vous ne recevez pas des menaces, ou soit on ne cherche pas d'avoir d'autres moyens pour vous contraindre, on dit que l'espace civique est ouvert.
1: D'accord, merci bien, monsieur. La table ronde sur Radio Ndekiluka. La table ronde sur Radio Ndekiluka. Notre thématique porte sur l'éducation civique en partenariat avec Conciliation Ressources. Nous poursuivons notre question vers vous, Monsieur Roland Silvestre Dawa. Vous êtes bien expert en matière de l'espace civique. Est-ce que vous pourriez nous dire quels sont les principaux obstacles qui limitent la participation de ces jeunes à la vie politique?
2: Merci beaucoup, madame. Alors, lorsqu'on fait un diagnostic holistique de la situation de l'espace civique en République centrafricaine, il faut conclure que le tableau comporte des forces et des faiblesses. Mais il y a lieu de transformer ces faiblesses en opportunités. Vous me posez la question de savoir quels sont les principaux obstacles qui limitent la participation des jeunes à la vie publique. Je dois dire que le premier obstacle provient des jeunes eux-mêmes. Pourquoi? Dans le contexte centrafricain, de nombreux jeunes n'aiment pas se faire former. Ils aiment la facilité. Et le gain facile réduit la chance des jeunes de s'imposer dans l'espace civique. Vous voyez, la manipulation, le gain facile, pas d'ambition pour s'imposer dans la société. Et ce manque d'ambition de la part des jeunes, dû à la recherche du gain facile, constitue un obstacle que eux-mêmes, ils présentent dans leur comportement, dans leur engagement au niveau de la société. Et leur participation dans la vie citoyenne est réduite. Pourquoi? Parce qu'ils n'ont pas soit un profil requis, soit un ensemble d'outils qui leur permet de s'imposer dans la vie publique. Et donc, le premier obstacle provient des jeunes eux-mêmes du fait qu'ils n'aiment pas se faire former. Par ailleurs, il y a d'autres stéréotypes que comporte notre société. Mm-hmm. Il y a ces discours stéréotypés entretenus par les décideurs qui alimentent une sorte de complexe ambiant. Lorsque les décideurs prennent l'habitude de dire dans les discours officiels que la jeunesse est l'avenir de demain, vous voyez, c'est comme si on fait l'économie de certaines compétences, on fait l'économie de certains talents. La jeunesse, on sait que le développement, c'est une œuvre inclusive. Le développement, c'est une œuvre participative. Alors, quand on doit exclure une frange de la société de cette œuvre inclusive, on fait l'économie de la jeunesse. C'est pas toute la jeunesse qui n'aime pas se faire former. Il y a une frange de cette jeunesse-là qui est bien formée, mais qui n'arrive pas à conquérir la place qui est la sienne au sein de la société. Donc, les obstacles sont de plusieurs ordres. Mais le premier obstacle, c'est la jeunesse elle-même, cette catégorie de jeunesse qui n'aime pas se former, et d'autres obstacles qui proviennent du comportement ou bien de l'attitude de ceux-là qui ont le pouvoir de décider et qui parfois ne veulent pas s'ouvrir aux jeunes, ne veulent pas collaborer avec les jeunes. Ça crée une sorte de conflit de génération. Donc, vous voyez, c'est tout ça. Quand on fait ce diagnostic, on se rend compte qu'il y a plusieurs obstacles qui limitent la participation effective des jeunes dans l'espace civique.
1: Bien, merci. Nous restons toujours avec vous. Si on parle d'obstacles, on peut également parler d'opportunités. Est-ce qu'il en existe pour que ces jeunes femmes ou encore hommes s'engagent dans le processus démocratique?
2: Fondamentalement, il y a plusieurs opportunités qui s'offrent aux jeunes pour leur participation dans la gouvernance démocratique. Il y a d'abord les opportunités sur le plan institutionnel. Nous sommes un état de démocratie et la colonne vertébrale de cette démocratie, c'est la séparation des pouvoirs. Vous voyez, nous avons un pouvoir exécutif qui est ouvert aux jeunes. Nous avons une assemblée nationale, c'est-à-dire le pouvoir législatif qui est ouvert aux jeunes. Nous avons également un appareil judiciaire qui est ouvert aux jeunes. Alors, au niveau exécutif, vous voyez, la nouvelle constitution a apporté des innovations. Au niveau de l'article 67, par exemple, on dit l'âge minimum pour faire acte de candidature devenu président de la République, c'est à 30 ans. Vous voyez, ça, c'est des innovations majeures. Et ça encourage la participation des jeunes à des processus liés des mandats, occupés de fonctions électives et nominatives. Au niveau de l'Assemblée nationale, il y a également cette innovation au niveau de l'article 99 de la nouvelle constitution qui dit qu'à partir de 18 ans, c'est l'âge minimum pour faire acte de candidature et devenir élu de la nation. Donc vous voyez, c'est des opportunités qui s'offrent aux jeunes pour être dans la représentation nationale. Voilà. Au niveau de l'appareil judiciaire, nous savons que quand on lance le processus de recrutement, l'ENAM, c'est les mêmes critères qui s'appliquent. Minimum 18 ans, muni d'une licence ou bien d'un master en droit, on peut aller à l'ENAM, on devient élève magistrat et puis on sert son pays au niveau judiciaire. Donc vous voyez, ça, ce sont des opportunités.

0: opportunités qui s'offrent aux jeunes. Mais en dehors du cadre institutionnel, il y a également tout un mécanisme juridique qui encourage l'engagement des jeunes dans la sphère de prise de décision. Nous avons par exemple la loi du 24 novembre 2016 sur la parité en République centrafricaine. Nous avons également un observatoire qui s'occupe de cette question de parité. Vous voyez, ça c'est des outils, c'est des instruments qui permettent aux jeunes de s'engager dans la vie publique et d'être présents dans les sphères de prise de décision.
1: Merci bien, Monsieur Sylvestre Daoua. Monsieur Ferralin, en tant que membre du consortium, dites-nous quel est le rôle des réseaux sociaux aujourd'hui dans l'expression citoyenne et le débat public?
2: Alors, je vais encore revenir un peu sur notre accompagnement en tant qu'organisation auprès des jeunes pour booster leur participation à l'espace civique. Récemment, CIR a conduit une recherche sur la question de la désinformation et l'enrôlement des jeunes, par exemple, dans la commission des violences. Et donc, ce rapport, on aura le temps de présenter le contenu du rapport sur votre antenne ici. Ce rapport a révélé que la désinformation sur les réseaux sociaux constitue un obstacle, un gros obstacle à la participation de la jeunesse. Je vous donne un exemple et un lien avec cet obstacle. On l'a dit au début, les jeunes ont pris l'initiative de développer des plans d'action qui déjà est un soubassement, qui ont lancé les jalons de leur participation à l'espace civique. Et maintenant, avec la désinformation qui cible principalement les jeunes, on voit que les jeunes peuvent être découragés par rapport à ces initiatives qu'ils prennent. Ils ont développé des plans d'action qui ont prouvé leur qui ont fait leur preuve. Mais avec la désinformation qui les présente, qui donne des images négatives de cette jeunesse, ils peuvent être découragés par ces initiatives-là. Et vous constatez maintenant, avec l'évolution du contexte de la Centrafrique de l'insécurité, si les jeunes sont découragés avec ces questions de désinformation qui les ciblent, qui les découragent à participer à l'espace civique, je crois qu'ils vont facilement abandonner ces belles initiatives que le projet est en train de prendre et se remettre dans la commission des violences, comme on le dit souvent. Oui. La jeunesse, ça a été l'acteur principal de beaucoup de choses. La désinformation à travers l'usage de ces réseaux sociaux constitue véritablement un obstacle. Et je crois que on doit travailler, comme on le fait avec les autres, on doit travailler pour combattre ces désinformations qui vont décourager les jeunes justement dans les initiatives à participer dans l'espace civique.
1: Comment?
2: Comme je l'ai dit ici, par exemple, si un jeune déjà, nous avons formé les jeunes à identifier les conflits, à les analyser, à élaborer des plans d'action qui ciblent ces conflits-là. Et maintenant, si une information passe sur les réseaux sociaux, Facebook par exemple, qui montre le jeune par exemple comme un commetteur de violence, sans des preuves. Ce jeune va dire, mais je suis en train de prendre mon courage à contribuer à la résolution de conflits dans mon pays. Mais au lieu que ce soit ce courage-là, ce soit ces images-là qui soient présentées, c'est une autre image qui est présentée sur les réseaux sociaux. Et du coup, avec cette transition, le jeune va se décourager, mettre de côté toutes ces bonnes initiatives et va dire, mais finalement, je n'ai rien à perdre. Par exemple, je me renseignerai dans ces activités de violence. Donc, je crois que c'est là cette démarche-là qu'il faut qu'on combatte. Cette démarche, au lieu de faire une présentation d'une image positive de la jeunesse sur les réseaux sociaux, on fait plutôt une présentation négative et ça décourage justement les initiatives.
1: D'accord. Et M. Narcisse Dibert, qu'est-ce que vous pourriez rajouter ici comme, nous dirions bien, initiative pour pouvoir encourager ces jeunes-là?
3: Oui, exactement. Je prends dans le cadre de projet, nous avons, à travers CR, il y avait une formation à l'endroit des jeunes sur la sensibilité au conflit. Et une fois qu'on avait fait cette formation-là, on a donné la capacité aux jeunes d'identifier au niveau communautaire des conflits permettant aux organisations M3D d'apporter leur contribution pour essayer d'avoir des solutions à ce problème au niveau communautaire. Je prends un exemple au niveau des Bégois, il y a un problème au niveau communautaire entre les commerçants et également les autorités locales de la mairie au niveau de Bégois. Et depuis lors, ce problème-là n'a pas encore une solution en tant que tel, mais ces jeunes ont identifié ce problème communautaire-là et on essaie maintenant d'analyser ce conflit-là. Et maintenant, sur la question de culture pacifique et démocratique, nous avons utilisé une démarche pacifique qui consiste à organiser un dialogue ensemble avec ces jeunes-là. On a organisé un dialogue entre les autorités de la mairie qui sont au niveau de Bégois avec les commerçants. Et à l'issue de ce dialogue-là, on a essayé de discuter de ce problème, essayer d'analyser ce problème ensemble avec les autorités et des pistes de solutions ont été données. Donc, et également, et après, nous avons fait une descente maintenant sur le terrain pour essayer de voir quel type de changement. Et je pense que avec les nouvelles autorités locales qui sont venues là, ce problème-là est sur la table en train d'être examiné. Donc, voilà comment, dans le cadre de ce projet-là, nous avons amené les jeunes à utiliser une démarche pacifique, une démarche démocratique pour pouvoir résoudre un problème qui sont au sein de la communauté.
1: Bien, merci. Monsieur Ferelin, quelque chose à rajouter?
2: Oui, juste à ajouter avec un exemple concret de l'image positive de la jeunesse qu'on devait projeter sur les réseaux sociaux en termes d'action. Vous savez, les élections de 2025 ont été une opportunité pour voir la capacité des jeunes à participer dans la construction de leur pays. Et avec l'annulation des élections dans certaines zones du projet tel qu'à Sibit et Adekwa, on a vu les jeunes ont pris l'initiative de conduire une assise communautaire qui a réuni tous les acteurs impliqués dans l'organisation de ce scrutin-là. Et comme c'est annulé, ils ont fait cette assise. On a finalement repris les élections au niveau de Sibit et Adekwa et les élections sont passées dans une tranquillité qu'on ne peut pas croire. Et je crois que ça, c'est des initiatives justement, que les jeunes prennent et qu'on doit être capable de présenter dans les réseaux sociaux et de faire valoir ces capacités à procréer, ces capacités à définir des activités pour la construction de la paix dans le pays. Donc c'est justement un ajout et un exemple concret des initiatives que les jeunes ont prises dans ce projet.
1: Merci bien. Monsieur Sylvestre Dawa, autre chose à rajouter et puis on va clore la première partie.
0: Puis, un petit bémol sur la question de l'image des jeunes au niveau de notre société. Je pense qu'aujourd'hui, les jeunes, il y a une prise de conscience qui se fait sentir parce que au niveau des initiatives, nous sommes en état post-conflit et on se rend compte que les jeunes prennent des initiatives et cultivent des valeurs de vivre ensemble. Ils sont prompts pour les actions de cohésion sociale. Il y a une certaine acceptation de l'autre, la diversité. Le recours à la violence ne se sent plus comme auparavant. Et donc, il y a une certaine prise de conscience avec l'accompagnement. On se rend compte qu'il y a une certaine prise de conscience et cela contribue efficacement à la réduction de la violence.
1: Merci beaucoup à vous, M. Roland Sylvestre Dawa. Nous devrons juste retenir que l'espace civique est un élément essentiel d'une démocratie. D'une démocratie vivante, il permet aux citoyens de s'exprimer, de s'organiser, de participer aux décisions qui concernent leur avenir. En renforçant la participation des jeunes femmes et hommes, le projet Voix d'autonomisation contribue à promouvoir une culture pacifique et démocratique en République centrafricaine. Nous rappelons que cette émission est réalisée en partenariat avec Conciliation Ressources. Merci à vous, chers invités, pour vos réponses et éclairages sur nos différentes questions. Et à vous, chers fidèles auditeurs de Radio Ndekeluka, pour votre attention. Petit rappel, nos invités étaient M. Roland Sylvestre Dawa, expert en matière de l'espace civique, M. Sir Narcisse Diber, membre du consortium M3D, et M. Feralin, membre du consortium CR. La partie technique est bien gérée par Aurin Sangombe. Nous vous disons à la prochaine pour d'autres numéros sur nos ondes.

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2: 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Donc, on a eu une meilleure sensibilisation en boîte, un masque à une vraie utilité des réseaux sociaux.
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Adolphe Moutebachi la Mouina.

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Lala, Mwana Mama Nathalie et Papa Amedeo, le papa de Marie Patricia.

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